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0: casette, amnésie.
1: Non, en fait.
0: Yeah.

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0: Alors, nous avons Mademoiselle Hagelstein ou Madame Hagelstein, on va dire Madame Hagelstein maintenant. Bonjour, vous m'entendez? Allô? Vous m'entendez?
1: Oui.
0: Ah bien voilà, bonjour Madame Hagelstein, comment ça va?
1: Bonjour, ça va, merci.
0: Alors, bien-être et les animaux, on peut organiser un salon pour s'occuper du bien-être des animaux?
1: Oui. Ce dimanche 11 octobre, le Royal Dressage Club de Verviers, donc le club d'éducation canine,
0: oui,
1: organise en collaboration avec la ville de Verviers un salon du bien-être animal pour la bonne cause, pour mettre les animaux en valeur.
0: Oui.
1: C'est une journée dédiée donc à tous les amis des animaux, chiens, chats, animaux sauvages. Une journée conviviale et accessible à tous. Des personnes qui ont des animaux et qui n'en ont pas sont bien sûr les bienvenues.
0: C'est une seule journée?
1: Oui, c'est ce dimanche 11 octobre de 10h à 16h.
0: Alors, pour bien préciser, l'endroit où ça se passe, l'adresse?
1: Alors, c'est au club même, donc au Royal Dressage Club de Verviers, c'est rue de la Paix à Orzival,
0: oui,
1: à côté du numéro 14. Et le parking est prévu au magasin Monsieur Bricolage, qui sera exceptionnellement ouvert pour ce salon.
0: Alors, qu'est-ce qu'on peut attendre d'extraordinaire, d'inattendu, à quoi on peut ne pas s'attendre et qu'on va retrouver à ce salon?
1: Alors, le matin, il y a une balade fléchée qui est proposée avec différents jeux et une boisson offerte par la ville de Verviers. Cette balade, les départs sont entre 10h et 11h30. Les gens peuvent démarrer quand ils veulent à partir de ce moment-là.
0: Oui.
1: Et l'après-midi, il y aura diverses démonstrations, des chiens de police, des chiens d'obéissance, d'agility. Et ceci, c'est entre 13h et 16h. Et toute la journée, on a aussi marché avec différents artisans qui travaillent pour le bien-être animal, mais aussi les pompiers de la zone Vèdre, les policiers, la SVPA, le CRIAVES, etc.
0: Ce sera comme une cour de récréation énorme pour les animaux.
1: C'est exactement ça.
0: Qu'est-ce qui vous a donné l'envie d'organiser ce salon?
1: Notre priorité à nous au club, évidemment, c'est le bien-être des chiens, mais je pense que actuellement, il faut faire attention vraiment à tous les animaux et savoir se réorienter quand on

0: trouve un animal perdu, etc. Là-bas, on trouvera des personnes qui pourront répondre aux questions quand on est dans ce genre de situation.
1: Est-ce qu'il y a des précautions à prendre avant de vous rejoindre au salon ?
0: Essayez de, ceux qui viennent avec leur chien, de bien tenir leur chien en laisse.
1: Oui.
0: Parce que tous les chiens ne viendront pas du club et donc on ne sait pas toujours s'ils sont sociables.
1: Oui.
0: Venir avec sa bonne humeur.
1: Ouais. Eh bien, un tout grand merci. Je suppose qu'il y aura quand même des petites friandises pour les animaux sur place.
0: Oui, évidemment, les friandises sont prévues et des boissons et des choses à manger, évidemment, pour les humains.
1: Voilà, eh bien, un grand merci. On rappelle une dernière fois la date et l'endroit.
0: Oui, donc c'est le 11 octobre qu'on vous attend au Salon du bien-être animal à Anzival, au Royal Dressage Club de Verviers. Le parking chez Monsieur Bricolage et on vous attend entre 10h et 16h.
1: Eh bien, un grand merci Madame Hagelstein. Bonne journée à vous, à très bientôt.
0: Merci.
1: Au revoir.
0: Au revoir.

0: Monsieur Ruchon, bonjour.
1: Bonjour.
0: Vous m'entendez ?
1: Parfaitement bien. Et
0: extraordinaire,
1: vous ?
0: Extraordinaire. Alors, monsieur Ruchon, vous allez nous parler de Trux, T-R-U-C-S. Mais qu'est-ce encore, Trux ?
1: Alors, Trux, c'est une nouvelle ASBL qui est née sur le territoire teutois et qui est une initiative citoyenne et qui porte des membres qui sont issus de tous les villages et de tous les hameaux de la commune de Teux. Elle a pour but de mettre en réflexion le territoire teutois et de poser des questions pour réfléchir et aménager des réflexions autour du territoire.
0: Voilà, voilà, voilà. Mais qu'est-ce encore ? Quelle est l'actualité ?
1: Alors, notre première actualité, c'est évidemment une soirée conférence qui se déroulera jeudi à la salle Saint-Éloi à Beco, donc jeudi 15 octobre,
0: oui.
1: Où nous aurons le plaisir d'inviter trois personnes, Vincent Bouffat, Vincent Launier et Joël Privot, pour une soirée autour d'une forme de résilience sur la question des incendies qui ont eu lieu dans l'Espagne et comment est-ce qu'on peut éventuellement réagir concernant le territoire teutois pour se prémunir de tout ce qui pourrait peut-être éventuellement nous arriver.
0: Alors ce sera des témoignages, des conclusions, des propositions ?
1: Alors c'est d'une part certainement une mise en contexte, pouvoir expliquer ce qu'il s'est passé, pouvoir expliquer comment est-ce que les professionnels...
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1: Bonjour, on se retrouve comme un lundi dans la joie, la bonne humeur et tout de suite les infos avec Rémi, notre IA préféré.
2: Bonjour à toutes et à tous, bienvenue sur Bleu Clair. Rémi au micro pour vous présenter l'édition de ce lundi 12 octobre. Dans notre région, le CPAS de Verviers doit réexaminer 900 dossiers, les commerçants de Neuzy célèbrent la réouverture de l'avenue de Spa, et à Ligneville, un commerce familial grandit entre traiteurs et boulangeries. À la une également, la grève des services publics perturbe ce lundi, et on revient sur la marche pour le climat organisée hier à Bruxelles. Et puis, la météo de cette journée, avec de belles éclaircies pour commencer. Commençons chez nous, dans notre région. Au CPAS de Verviers, la présidente Gaëlle Denis tire la sonnette d'alarme. Un arrêt de la Cour constitutionnelle a jugé que certains exclus du chômage n'auraient pas dû l'être. Conséquence pour Verviers, 900 dossiers doivent être réexaminés par les services du CPAS. Gaëlle Denis rappelle au passage qu'un contrat article 60 n'est pas une simple main-d'œuvre bon marché, mais un vrai accompagnement vers l'emploi. Elle invite les entreprises intéressées à prendre contact avec le CPAS. Direction Neuzy, où les commerçants avaient une bonne raison de sourire ce week-end. L'avenue de Spa a retrouvé une circulation normale après 7 mois de chantier. Jean-Christophe Hernon, du London Store, estime avoir perdu 20% de son chiffre d'affaires pendant les travaux. Pour marquer la réouverture, la nouvelle association Neuzy Up a organisé une journée de fête avec sortie vélo, courses et spectacles de magie. Les commerçants espèrent maintenant voir revenir leur clientèle sur une avenue entièrement rénovée. Changement d'ambiance, à Ligneville, dans l'entité de Malmedy. Catherine Christian et Grégory Diépard y font grandir leur commerce familial sur 350 mètres carrés, entre traiteurs, boulangerie et épicerie fine. Installée depuis le 3 octobre dans l'ancienne boulangerie du village, l'adresse propose aussi désormais des pâtisseries maison. Le couple développe en parallèle, et fortement, son activité événementielle. De nombreux habitants viennent déjà y acheter leur pain à vélo. Place maintenant à l'actualité nationale. Ce lundi, c'est une journée de grève dans les services publics, à l'appel de la CGSP, le syndicat socialiste de la fonction publique. Il défend notamment le statut des fonctionnaires, les pensions et l'indexation complète des salaires, à la veille du discours de politique générale du Premier ministre devant le Parlement. Côté train, la SNCB annonce 7 trains intercités sur 10. Un service alternatif est prévu chez Deligne et des perturbations sont aussi possibles sur les réseaux du TEC et de la STIB. Dans les administrations, des piquets de grève filtrants distribueront des tracts sans bloquer l'accès aux bâtiments. Deuxième info nationale, sur le terrain du climat cette fois. Hier, dimanche, la marche pour le climat s'est élancée à Bruxelles, de la gare du Nord vers le quartier européen. L'événement était organisé par la coalition Climat, qui réunit syndicats, mutualités et associations autour d'un même mot d'ordre. Les marcheurs réclamaient la fin des subsides aux énergies fossiles, la restauration de la nature et plus de justice sociale dans la transition. Et la météo pour cette journée, chez nous, en Ardennes bleue. Le ciel s'annonce changeant. Après de belles éclaircies et un temps sec en matinée, la nébulosité augmentera cet après-midi. Les températures grimperont entre 13 et 17 degrés, avec un vent faible à modéré de secteur sud. En fin de journée et en soirée, la pluie arrivera par l'ouest. Voilà pour l'essentiel de l'actualité de ce lundi. On se retrouve à midi, ici, sur Bleu Clair. Merci pour votre écoute, c'était Rémi au micro, heureux d'avoir présenté ce bulletin. Restez bien à l'écoute de la suite des programmes de Bleu Clair.

à la Bachung et sa petite entreprise. Ça nous replongeait au beau milieu des années 90, ce titre. Quant à nous, nous allons nous replonger le 12 octobre, il y a de cela bien, bien longtemps. C'est les éphémérides. Octobre 1468, Liège s'est révolté en

0: prendre le duc et le roi dans leur sommeil. Le coup échoue, les 600 sont tués, et parmi eux, leur chef, Vincent de Buren et Gossois de Strehl. Quelques jours plus tard, Liège est mise à sac. C'est le chroniqueur Philippe de Comines, présent dans le camp, qui nous a transmis le récit. Mais la légende, elle, ne meurt pas. Et en 1914, le roi Albert Ier lance à ses soldats « Wallons, rappelez-vous les 600 franchimontois ». Et aujourd'hui encore, à Theux, une rue porte leur nom et des marcheurs refont régulièrement le chemin jusqu'à Liège. Fin octobre, ayez donc une pensée pour eux en passant, devant le perron de Theux. 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Je vous propose à présent un petit point inforoute par notre IA préféré.
1: Sur la N90 à Liège, une voie est fermée à hauteur du pont de Serein, en direction du centre de Liège, sur environ 1 km. Aucune autre difficulté n'est signalée sur le 40, le 42, le 25, la 602, la N61 et la N3. Côté météo, brouillard et nuages bas par endroits au sud du sillon Sambre et Meuse, notamment vers les Ardennes. Il se dissipe lentement. Pas de pluie à

Buggy dans la radio bleu clair, hein, c'est Insane. Et là tout de suite, on va s'intéresser au saint du jour, autrement dit le prénom qu'il faut mettre à l'honneur aujourd'hui, 12 octobre.

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1: Qui fêtons-nous ce 12 octobre en Belgique? Eh bien, en Belgique, comme dans le reste du calendrier liturgique catholique, nous fêtons principalement Saint Wilfrid ou Wilfrid avec un E le 12 octobre. Alors, les principales personnes et prénoms célébrés ce jour-là, le saint principal Saint Wilfrid d'York, moine et évêque anglais du XIIe siècle, il est célèbre pour avoir œuvré à l'unification des coutumes de l'Église d'Angleterre avec celle de Rome. Le prénom Wilfrid, avec un E, est particulièrement courant en Belgique francophone et en Flandre. Les autres prénoms et saints fêtés aujourd'hui, en plus de Wilfrid, le calendrier des prénoms propose de fêter Edwin, Edwina, Enora, Séraphin et Séraphine.
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4: 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Merci JLS pour cette chronique et on retrouve d'ailleurs tout de suite JLS, mais cette fois avec la journée mondiale.
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1: 12 octobre, journée mondiale de l'arthrite. La polyarthrite rhumatoïde est une maladie auto-immune, c'est-à-dire qu'elle est le résultat d'un dysfonctionnement du système immunitaire, évolutif et chronique. Elle se caractérise par une inflammation puis une destruction du cartilage de l'os et des tendons. Chaque crise est susceptible de générer des lésions articulaires. La répartition par sexe fait ressortir 75% de femmes. Une journée pour améliorer la connaissance et la prise en charge des arthrites, et plus spécialement de la polyarthrite rhumatoïde. Tel est l'objectif de cette journée mondiale autour de cette maladie chronique invalidante dont le diagnostic est souvent trop tardif.

0: C'est du Verviétois, c'est Nice Idée, le groupe, avec Mouvez Mouvez. Et on va bouger à présent vers la chronique santé. C'est Florian que l'on retrouve pour cette chronique.
1: 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Bonjour à tous nos auditeurs, bonjour Eric. Aujourd'hui dans la Minute Santé, je vais vous parler de choses qu'on connaît mal dans le grand public. C'est les maladies psychiatriques. Le premier épisode va être consacré aux troubles bipolaires. Quand on entend bipolaire, on pense souvent à parfois quelqu'un qui change d'humeur plusieurs fois dans la journée. En réalité, ce n'est pas cela du tout. Le trouble bipolaire se caractérise principalement par l'alternance d'épisodes dépressifs et d'épisodes de manie ou d'hypomanie. Entre ces épisodes, une personne peut retrouver parfois un fonctionnement tout à fait stable. La manie est en fait un sentiment où on est entraîné dans une énergie inhabituelle, un besoin de sommeil très réduit, une accélération de la pensée et parfois des comportements impulsifs. L'hypomanie est généralement moins intense, mais elle peut également perturber la vie quotidienne. Les traitements ont pour objectif de stabiliser l'humeur et de prévenir les rechutes. Ils peuvent comprendre des médicaments stabilisateurs de l'humeur, certains antipsychotiques et dans certaines situations des antidépresseurs utilisés avec précaution. Ces traitements peuvent provoquer cependant des effets secondaires, somnolence, tremblements, prise de poids, troubles digestifs et modifications de la sexualité par exemple. Ils varient beaucoup selon le médicament et selon la personne. Et c'est très important de rappeler que prendre un traitement psychiatrique ne signifie pas être fou. Cela signifie souvent que l'on soigne une maladie comme on le ferait pour une maladie physique, en espérant que ceci change le regard que vous pouvez avoir sur différentes personnes.

0: Grace Liotta, Let It Burn. Oui, ça chauffe, ça chauffe. Il est l'heure de retrouver les infos présentées par notre IA préférée.
1: Bonjour à toutes et à tous, bienvenue sur Bleu Clair. Rémi au micro pour vous présenter l'édition de ce lundi 12 octobre. Dans notre région, le CPAS de Verviers doit réexaminer 900 dossiers. Les commerçants de Neuzy célèbrent la réouverture de l'avenue de Spa et à Ligneville, un commerce familial grandit entre traiteurs et boulangeries. À la une également, la grève des services publics perturbe ce lundi et on revient sur la marche pour le climat organisé hier à Bruxelles. Et puis, la météo de cette journée, avec de belles éclaircies pour commencer. Commençons chez nous, dans notre région. Au CPAS de Verviers, la présidente Gaëlle Denis tire la sonnette d'alarme. Un arrêt de la Cour constitutionnelle a jugé que certains exclus du chômage n'auraient pas dû l'être. Conséquence pour Verviers, 900 dossiers doivent être réexaminés par les services du CPAS. Gaëlle Denis rappelle au passage qu'un contrat article 60 n'est pas une simple main-d'œuvre bon marché, mais un vrai accompagnement vers l'emploi. Elle invite les entreprises intéressées à prendre contact avec le CPAS. Direction Neuzy, où les commerçants avaient une bonne raison de sourire ce week-end. L'avenue de Spa a retrouvé une circulation normale après 7 mois de chantier. Jean-Christophe Hernon, du London Store, estime avoir perdu 20% de son chiffre d'affaires pendant les travaux. Pour marquer la réouverture, la nouvelle association Neuzy Up a organisé une journée de fête avec sorties vélo, courses et spectacles de magie. Les commerçants espèrent maintenant voir revenir leur clientèle sur une avenue entièrement rénovée. Changement d'ambiance à Ligneville, dans l'entité de Malmedy. Catherine Christian et Grégory Diépard y font grandir leur commerce familial sur 350 mètres carrés entre traiteurs, boulangerie et épicerie fine. Installée depuis le 3 octobre dans l'ancienne boulangerie du village, l'adresse propose aussi désormais des pâtisseries maison. Le couple développe en parallèle, et fortement, son activité événementielle. De nombreux habitants viennent déjà y acheter leur pain à vélo. Place maintenant à l'actualité nationale. Ce lundi, c'est une journée de grève dans les services publics, à l'appel de la CGSP, le syndicat socialiste de la fonction publique. Il défend notamment le statut des fonctionnaires, les pensions et l'indexation complète des salaires, à la veille du discours de politique générale du Premier ministre devant le Parlement. Côté train, la SNCB annonce 7 trains intercités sur 10. Un service alternatif est prévu chez Deligne et des perturbations sont aussi possibles sur les réseaux du TEC et de la STIB. Dans les administrations, des piquets de grève filtrants distribueront des tracts sans bloquer l'accès aux bâtiments. Deuxième info nationale, sur le terrain du climat cette fois. Hier, dimanche, la marche pour le climat s'est élancée à Bruxelles, de la gare du Nord vers le quartier européen. L'événement était organisé par la coalition climat, qui réunit syndicats, mutualités et associations autour d'un même mot d'ordre. Les marcheurs réclamaient la fin des subsides aux énergies fossiles, la restauration de la nature et plus de justice sociale dans la transition. Et la météo pour cette journée? Chez nous, en Ardennes bleue. Le ciel s'annonce changeant. Après de belles éclaircies et un temps sec en matinée, la nébulosité augmentera cet après-midi. Les températures grimperont entre 13 et 17 degrés, avec un vent faible à modéré de secteur sud. En fin de journée et en soirée, la pluie arrivera par l'ouest. Voilà pour l'essentiel de l'actualité de ce lundi. On se retrouve à midi, ici, sur Bleu Clair. Merci pour votre écoute, c'était Rémi au micro, heureux d'avoir présenté ce bulletin. Restez bien à l'écoute de la suite des programmes de Bleu Clair.

0: Jean-Louis Murat, Si je devais manquer de toi, qui a précédé ici Alain Chanfouret avec Clara veut la lune. Je ne sais pas s'il parle de la même personne. Ça m'étonnerait quand même. Hein, voilà. Enfin, il y a parfois des hasards qui font curieusement bien les choses. Nous, on va en tout cas parler pas du tout de Clara. On va parler de l'inforoute. C'est Rémi qui nous l'annonce. Donc pas du tout Clara non plus.
1: En raison de la grève des services publics, la SNCB ne fait rouler qu'un service alternatif jusqu'à la fin de la journée. Le réseau de bus Le Tech est lui aussi perturbé dans la région. Sur l'autoroute 25, en direction des Ardennes, un accident est signalé dans la région de Sprimont. Sur la N90 à Liège, une voie reste fermée à hauteur du pont de Serein, en direction du centre de Liège. Sur la N666 à Remouchamps, une voie est fermée en direction des Ouailles. Côté météo, brouillard et nuages bas vers les Ardennes. Il se dissipe lentement. Pas de pluie annoncée.
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2: Un duo qui est certainement né dans les coulisses de The Voice, hein, puisqu'ils y ont participé tous les deux et ensemble, je pense. Hein, d'un côté, Mika, et puis évidemment, Vianney, qui est à l'origine de ce titre. Keep it simple. Un tube, en tout cas, ça c'est sûr, qui a fait danser une bonne partie de notre année 2023. Dans quelques instants, c'est Louise Attaque avec Léa. Mais d'abord, une petite pause.
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1: Louise attaque donc Léa. À présent, une séquence qui est très fort attendue, c'est le mini Ajada qui complète parfaitement d'ailleurs les scrollings que vous propose tout au long de cette journée après la matinale, hein, où vous retrouvez pas mal d'infos qui concernent notre région. Là, ici, on vous en propose trois en version, on va dire, super courte et super light. 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Alors, on commencera la semaine avec une exposition à découvrir aujourd'hui et deux rendez-vous à réserver dès maintenant. À Verviers, tout d'abord, au centre touristique de la laine et de la mode, rue de la Chapelle, l'exposition « Le droit de vivre » raconte l'histoire de la sécurité sociale belge. Comment est-elle née? Comment s'est-elle construite? Et quels sont ses enjeux pour demain? Une exposition proposée par le CEPAG, à voir dès 10h jusqu'à 17h, jusqu'à ce jeudi. L'entrée est gratuite, mais il faut réserver. À réserver pour demain, soir, mardi, à 19h30, au centre culturel de Spa, ciné-débat gratuit sur le cyberharcèlement et la vie des ados à l'heure des réseaux sociaux, avec des films réalisés par des jeunes de la région verviétoise. On vous en dit plus demain matin. Et toujours demain, mardi, à 20h, au Spirit of 66 à Verviers, le Ben Carl Verheyen, voilà. C'est le guitariste du groupe Supertramp, voilà, carrément. Une soirée rock à ne pas manquer pour les amateurs de belles guitares. Info sur paysdevezre.be, le ccspajalais-stoumont.be et sur le site du Spirit of 66. Et 66, j'y arriverai, évidemment.

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1: Ding dong, c'est la deuxième heure. 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
2: Bonjour à toutes et à tous. Bienvenue sur Bleu Clair. Rémi au micro pour vous présenter l'édition de ce lundi 12 octobre. Dans notre région, le CPAS de Verviers doit réexaminer 900 dossiers. Les commerçants de Deuzy célèbrent la réouverture de l'avenue de Spa et à Ligneville, un commerce familial grandit entre traiteurs et boulangeries. À la une également, la grève des services publics perturbe ce lundi et on revient sur la marche pour le climat organisée hier à Bruxelles. Et puis, la météo de cette journée, avec de belles éclaircies pour commencer. Commençons chez nous, dans notre région. Au CPAS de Verviers, la présidente Gaëlle Denis tire la sonnette d'alarme. Un arrêt de la Cour constitutionnelle a jugé que certains exclus du chômage n'auraient pas dû l'être. Conséquence pour Verviers, 900 dossiers doivent être réexaminés par les services du CPAS. Gaëlle Denis rappelle au passage qu'un contrat article 60 n'est pas une simple main-d'œuvre bon marché, mais un vrai accompagnement vers l'emploi. Elle invite les entreprises intéressées à prendre contact avec le CPAS. Direction Euzy, où les commerçants avaient une bonne raison de sourire ce week-end. L'avenue de Spa a retrouvé une circulation normale après 7 mois de chantier. Jean-Christophe Hernon, du London Store, estime avoir perdu 20% de son chiffre d'affaires pendant les travaux. Pour marquer la réouverture, la nouvelle association Euzy Up a organisé une journée de fête avec sorties vélo, courses et spectacles de magie. Les commerçants espèrent maintenant voir revenir leur clientèle sur une avenue entièrement rénovée. Changement d'ambiance à Ligneville, dans l'entité de Malmedy. Catherine Christian et Grégory Diépard y font grandir leur commerce familial sur 350 mètres carrés entre traiteurs, boulangerie et épicerie fine. Installée depuis le 3 octobre dans l'ancienne boulangerie du village, l'adresse propose aussi désormais des pâtisseries maison. Le couple développe en parallèle, et fortement, son activité événementielle. De nombreux habitants viennent déjà y acheter leur pain à vélo. Place maintenant à l'actualité nationale. Ce lundi, c'est une journée de grève dans les services publics, à l'appel de la CGSP, le syndicat socialiste de la fonction publique. Il défend notamment le statut des fonctionnaires, les pensions et l'indexation complète des salaires, à la veille du discours de politique générale du Premier ministre devant le Parlement. Côté train, la SNCB annonce 7 trains intercités sur 10. Un service alternatif est prévu chez Deligne et des perturbations sont aussi possibles sur les réseaux du TEC et de la STIB. Dans les administrations, des piquets de grève filtrants distribueront des tracts sans bloquer l'accès aux bâtiments. Deuxième info nationale, sur le terrain du climat cette fois. Hier, dimanche, la marche pour le climat s'est élancée à Bruxelles, de la gare du Nord vers le quartier européen. L'événement était organisé par la coalition Climat, qui réunit syndicats, mutualités et associations autour d'un même mot d'ordre. Les marcheurs réclamaient la fin des subsides aux énergies fossiles, la restauration de la nature et plus de justice sociale dans la transition. Et la météo pour cette journée, chez nous, en Ardennes bleue. Le ciel s'annonce changeant. Après de belles éclaircies et un temps sec en matinée, la nébulosité augmentera cet après-midi. Les températures grimperont entre 13 et 17 degrés, avec un vent faible à modéré de secteur sud. En fin de journée et en soirée, la pluie arrivera par l'ouest. Voilà pour l'essentiel de l'actualité de ce lundi. On se retrouve à midi, ici, sur Bleu Clair. Merci pour votre écoute, c'était Rémi au micro, heureux d'avoir présenté ce bulletin. Restez bien à l'écoute de la suite des programmes de Bleu Clair.

On danse avec Chaka Khan et Rufus Ain't Nobody. Dans la matinale, on va rester avec cette belle énergie pour retrouver la Minute Énergie, justement. Nous allons parler programmation chauffage aujourd'hui. Pourquoi chauffer une maison vide? C'est une question évidemment dont vous connaissez certainement la réponse. C'est pourtant ce qui se passe chez beaucoup d'entre nous. Et oui, le chauffage tourne à plein pendant qu'on est au travail ou toute la nuit pendant qu'on dort sous la couette. La solution, c'est le thermostat programmable. On lui dit à quelle heure on se lève, à quelle heure on part, à quelle heure on rentre. Et il fait le travail tout seul. Il réchauffe la maison juste avant votre retour et il baisse la température quand personne n'en profite. Combien baisser ? Pas besoin d'éteindre complètement, la nuit ou en journée, quand la maison est vide. Une température de 16 ou 17 degrés suffit. Dans une maison bien isolée, la différence se fera à peine sentir au retour. Vous avez déjà un thermostat ? Vérifiez qu'il est bien programmé et que l'heure est juste. Avec les changements d'heure, beaucoup d'appareils se décalent sans qu'on s'en rende compte. Et justement, le passage à l'heure d'hiver, c'est dans 2 semaines. Et si vous partez quelques jours, pensez en mode vacances. Pensez au mode vacances plutôt. C'était la Minute Énergie. Bonne journée sur Bleu Clair. 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

véhicules sont sur la bande d'arrêt d'urgence. Des files sont possibles. Plus loin sur le 25, un autre accident bloque la voie de droite à Malempré. Sur le 40, en direction d'Aix-la-Chapelle, une voie est fermée entre Bâtisse et Eupen. Sur la N90 à Liège, une voie reste fermée à hauteur du pont de Serein, vers le centre. Sur la N617 à Flémalle, une voie est fermée en direction de Huy. Sur la N666 à Remouchamps, une voie est fermée vers Éouaille. Côté météo, brouillard et nuages bas vers les Ardennes. Visibilité parfois réduite. En raison de la grève, la SNCB ne fait rouler qu'un service alternatif jusqu'à la fin de la journée.

0: Elle s'appelait Española, c'est Jali qui nous l'a chanté cette chanson en 2011. On va à présent retrouver un petit conseil pratique, c'est Florian qui nous le propose.
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2: Merci Eric. D'abord, bienvenue pour cette chronique jardin. On va parler d'accueillir les oiseaux. Mésanges, rouge-gorge, moineaux, pinsons, ils font la vie de nos jardins. Et l'automne, c'est le bon moment pour leur préparer l'hiver. D'abord, les nichoirs. On croit qu'on les installe au printemps, mais c'est maintenant qu'il faut le

0: faire. Les oiseaux repèrent les lieux pendant l'hiver, et certains s'y abritent même pour les nuits froides. On l'accroche à au moins 2 mètres de haut, à l'abri des vents dominants et du plein soleil. Le trou d'entrée orienté plutôt vers l'est ou le sud-est, et hors de portée des chats, bien sûr. Ensuite, la nourriture, pas de précipitation, tant que la nature offre graines et insectes, les oiseaux se débrouillent très bien. On commence à nourrir quand arrive le vrai froid, et surtout, une fois qu'on a commencé, on continue tout l'hiver régulièrement. Les oiseaux comptent sur vous. Qu'est-ce qu'on leur donne? Ben, des graines de tournesol, des boules de graisse sans filet, des pommes abîmées pour les merles. Et surtout, pas de pain. Ils gonflent dans leur estomac et ne les nourrit pas. Dernière astuce, un peu d'eau fraîche dans une coupelle, changez souvent. En hiver, boire est souvent plus difficile que manger. C'était la chronique jardin. À vos jumelles pour les observer.
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1: C'est un artiste qu'on apprécie particulièrement sur Bleu Clair. On vous programme d'ailleurs assez régulièrement ce titre de Heidi De Preto, Sous Influence.
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0: Un petit détour par Vienne, signé Zao de Sagazan, une reprise d'une chanson de William Scheller. On va revenir près de chez nous avec le retour de notre mini agenda du jour.
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0: Alors, on va commencer la semaine avec une exposition à découvrir aujourd'hui et deux rendez-vous à réserver dès maintenant. À Verviers, tout d'abord au centre touristique de la Laine et de la Mode, rue de la Chapelle, l'exposition « Le droit de vivre » raconte l'histoire de la sécurité sociale belge. Comment est-elle née? Comment s'est-elle construite? Et quels sont ses enjeux pour demain? Une exposition proposée par le CEPAG, à voir dès 10h jusqu'à 17h, jusqu'à ce jeudi. L'entrée est gratuite, mais il faut réserver. À réserver pour demain soir, mardi à 19h30, au centre culturel de Spa, ciné-débat gratuit pour les sur les cyberharcèlements. Voilà. Et la vie des ados à l'heure des réseaux sociaux, avec des films réalisés par des jeunes de la région verviétoise. On vous en dit plus demain matin. Et toujours demain, mardi à 20h au Spirit, le Karl Verheyen, c'est le guitariste du groupe Supertramp. Une soirée rock à ne pas manquer pour les amateurs de belles guitares. Info sur les différents sites des organisateurs, paysdevezre.be, ccspajalestoumont.be ou sur le site du Spirit of 66.
2: Oui, c'est ça, je sais pas. Il y a un truc, plus proche de nous que les autres.

0: Le duo belge Maël Jones avec Gomme. Il est temps de retrouver à présent les infos par notre IA.
1: Bonjour à toutes et à tous, bienvenue sur Bleu Clair. Rémi au micro pour vous présenter l'édition de ce lundi 12 octobre. Dans notre région, le CPAS de Verviers doit réexaminer 900 dossiers. Les commerçants de Leuzy célèbrent la réouverture de l'avenue de Spa et à Ligneville, un commerce familial grandit entre traiteurs et boulangeries. À la une également, la grève des services publics perturbe ce lundi et on revient sur la marche pour le climat organisée hier à Bruxelles. Et puis, la météo de cette journée, avec de belles éclaircies pour commencer. Commençons chez nous, dans notre région. Au CPAS de Verviers, la présidente Gaëlle Denis tire la sonnette d'alarme. Un arrêt de la Cour constitutionnelle a jugé que certains exclus du chômage n'auraient pas dû l'être. Conséquence pour Verviers, 900 dossiers doivent être réexaminés par les services du CPAS. Gaëlle Denis rappelle au passage qu'un contrat article 60 n'est pas une simple main-d'œuvre bon marché, mais un vrai accompagnement vers l'emploi. Elle invite les entreprises intéressées à prendre contact avec le CPAS. Direction Euzy, où les commerçants avaient une bonne raison de sourire ce week-end. L'avenue de Spa a retrouvé une circulation normale après 7 mois de chantier. Jean-Christophe Hernon, du London Store, estime avoir perdu 20% de son chiffre d'affaires pendant les travaux. Pour marquer la réouverture, la nouvelle association Euzy Up a organisé une journée de fête avec sorties vélo, courses et spectacles de magie. Les commerçants espèrent maintenant voir revenir leur clientèle sur une avenue entièrement rénovée. Changement d'ambiance à Ligneville, dans l'entité de Malmedy. Catherine Christian et Grégory Diépard y font grandir leur commerce familial sur 350 mètres carrés entre traiteurs, boulangerie et épicerie fine. Installée depuis le 3 octobre dans l'ancienne boulangerie du village, l'adresse propose aussi désormais des pâtisseries maison. Le couple développe en parallèle, et fortement, son activité événementielle. De nombreux habitants viennent déjà y acheter leur pain à vélo. Place maintenant à l'actualité nationale. Ce lundi, c'est une journée de grève dans les services publics, à l'appel de la CGSP, le syndicat socialiste de la fonction publique. Il défend notamment le statut des fonctionnaires, les pensions et l'indexation complète des salaires, à la veille du discours de politique générale du Premier ministre devant le Parlement. Côté train, la SNCB annonce 7 trains intercités sur 10. Un service alternatif est prévu chez Deligne et des perturbations sont aussi possibles sur les réseaux du TEC et de la STIB. Dans les administrations, des piquets de grève filtrants distribueront des tracts sans bloquer l'accès aux bâtiments. Deuxième info nationale, sur le terrain du climat cette fois. Hier, dimanche, la marche pour le climat s'est élancée à Bruxelles, de la gare du Nord vers le quartier européen. L'événement était organisé par la coalition climat, qui réunit syndicats, mutualités et associations autour d'un même mot d'ordre. Les marcheurs réclamaient la fin des subsides aux énergies fossiles, la restauration de la nature et plus de justice sociale dans la transition. Et la météo pour cette journée, chez nous, en Ardennes bleue. Le ciel s'annonce changeant. Après de belles éclaircies et un temps sec en matinée, la nébulosité augmentera cet après-midi. Les températures grimperont entre 13 et 17 degrés, avec un vent faible à modéré de secteur sud. En fin de journée et en soirée, la pluie arrivera par l'ouest. Voilà pour l'essentiel de l'actualité de ce lundi. On se retrouve à midi, ici, sur Bleu Clair. Merci pour votre écoute, c'était Rémi au micro, heureux d'avoir présenté ce bulletin. Restez bien à l'écoute de la suite des programmes de Bleu Clair.
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6: Au nord, c'était l'écran, et juste après l'écran, c'est la petite pause. Suivra Ophélie Winter avec Shame on You. Yeah!
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0: Et oui, c'est sur ça qu'on entrait dans les années 90. 1996 plus exactement. Ophélie Winter, Shame on You. Et nous allons à présent retrouver l'inforoute par notre IA.
1: Nouvel accident sur la 602 à Liège, entre Loncin et Chesnay, à hauteur de Buranville, en direction des Ardennes. Un véhicule bloque la voie de droite. La circulation est fortement ralentie. Sur l'autoroute 25, en direction des Ardennes, l'accident signalé vers Sprimont se situe à Remouchamps. Deux véhicules sont sur la bande d'arrêt d'urgence. Des files sont possibles. Plus loin sur le 25, un autre accident bloque la voie de droite à Malempré. Sur le 40, en direction d'Aix-la-Chapelle, une voie est fermée entre Bâtisse et Eupen. Sur la N90 à Liège, une voie reste fermée à hauteur du pont de Serein, vers le centre. Sur la N617 à Flémalle, une voie est fermée en direction de Huy. Sur la N666 à Remouchamps, une voie est fermée vers Éouaille. Côté météo, brouillard et nuages bas vers les Ardennes. Visibilité parfois réduite. En raison de la grève, la SNCB ne fait rouler qu'un service alternatif jusqu'à la fin de la journée.
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Sam Smith. Ça me rappelle mon cours d'anglais, tout ça. Hein. Too good at goodbye. Trop bon et au revoir. Eh ben, ça tombe bien. Ça tombe bien parce qu'il est effectivement le temps de se dire au revoir. J'espère que vous avez apprécié ces deux petites heures de matinale en ma compagnie. C'était Eric. Je vous laisse avec la musique et tout de suite DZI, Monde Moderne.

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0: Leclerc, cette semaine dans Clap Ciné, l'histoire s'invite sur grand écran avec notre salut. Jeanne Herry nous entraîne dans le parcours mouvementé de Garance avant de partir à l'aventure avec Brad Pitt et son fidèle compagnon dans Heart of the Beast. Du cinéma, des histoires et quelques anecdotes au passage, c'est parti pour l'épisode 74 de Clap Ciné.
1: Nous sommes à la croisée des chemins.
2: La défaite nous a tous amenés à nous repenser. J'aimerais tenter d'apporter ma pierre à l'édifice. S'il y a quoi que ce soit, n'importe quelle tâche, je suis prêt à servir le pays.
3: N'importe quelle tâche.
2: N'importe quelle tâche.
3: Donc vous voulez vraiment servir la France?
2: Absolument.
0: Notre salut. Le nouveau film d'Emmanuel Maher nous ramène en septembre 1940. Quelques mois.

0: la défaite française. Henri Mar, 49 ans, arrive à Vichy avec une ambition, trouver enfin sa place dans la nouvelle administration du régime de Pétain. Il est incarné par Joan Arlo, tandis que Sandrine Blanc joue son épouse Paulette. Au casting également, Mathieu Perotto, Jean-Baptiste Mar, Harpo Gouit et Mathilde Abdelkader.
1: Collaboration, au fond, je ne comprendrais pas plus dire coopération.
0: Henri a une particularité. Il arrive à Vichy avec, dans sa valise, un traité politique qu'il a publié à compte d'auteur et qui donne son titre au film « Notre salut ». Son obsession, l'efficacité, rationaliser, organiser, classer, des mots qui peuvent sembler anodins, mais qui vont progressivement devenir les rouages d'une mécanique beaucoup plus inquiétante. Et c'est là que le film prend une dimension très personnelle. Emmanuel Mar s'est inspiré de son propre arrière-grand-père qui fut fonctionnaire à Vichy. Le réalisateur a retrouvé une correspondance entre celui-ci et son épouse pendant la guerre. Certaines voix off du film reprennent presque directement les lettres originales.
2: Il y a des boches partout, vous avez vu ?
3: Vous savez, l'administration française, pour nous, c'est compliqué.
2: tout.
0: Autre détail étonnant, Mar a retrouvé aux archives nationales des documents montrant le caractère parfois grotesquement bureaucratique du régime. Dans un service chargé des questions juives, par exemple, des fonctionnaires pouvaient consacrer plusieurs pages à discuter de leurs indemnités de repas et de carburant. Avec Notre Salut, une coproduction franco-belge, Emmanuel Mar ne raconte donc pas seulement les grands responsables de Vichy, il s'intéresse à ceux qui, par leurs décisions quotidiennes, ont fait fonctionner le système. Un film historique, mais aussi une histoire de famille, présentée en compétition à Cannes, où il a obtenu le prix du scénario.
4: Il y a les femmes et les enfants qui sont concernés par l'opération. C'est des wagons à bestiaux. Les enfants, c'est plus petit qu'un adulte. Donc s'ils se serrent un peu,

0: On sait qu'on peut pas t'aider à résoudre ton problème avec l'alcool.
1: Oh, désolé, énorme galère dans le RER, il a fallu que je prenne un taxi.
2: Tu sais ce qui se passe si tu rates une représentation?
1: Y a pas de cas où je rate une représentation.
3: Changement complet de registre maintenant avec un film qui lui aussi s'intéresse à un destin individuel, mais dans un tout autre univers. Deuxième film de ce nouveau numéro de Clap Ciné, Garance, réalisé par Jeanne Herry, à qui l'on doit notamment Pupille et Je verrai toujours vos visages. Garance est une jeune comédienne qui cherche sa place dans le monde du spectacle, entre petits boulots, soirées, histoires d'amour et amitié. Mais peu à peu, l'alcool prend une place de plus en plus importante dans sa vie. Jeanne Herry raconte ainsi 8 années de l'existence de cette jeune femme avec ses élans, ses excès et ses moments de fragilité.
4: Gueule de bois des enfers.
5: Elle dit gueule de bois des enfers.
3: Adèle Exarchopoulos incarne Garance, entourée notamment de Sarah Giraudeau, Sarah G. Vaudrillo et Anne Suarez. Une première anecdote, le personnage de Garance est nourri par la rencontre de Jeanne Herry avec une jeune femme ayant elle-même connu l'alcoolisme et le sevrage. La réalisatrice s'est appuyée sur son témoignage pour construire son personnage tout en développant une fiction.
1: Tu vis seule?
6: Ouais.
1: Et t'as pas besoin de voir du monde?
6: J'ai pas besoin de beaucoup de monde, non. Mais ça me manque un petit peu de...
1: De quoi?
6: D'aimer. Ça fait longtemps que j'ai pas aimé.
3: Et le prénom Garance est lui-même un clin d'œil au cinéma. Jeanne Herry l'a choisi en référence au personnage joué par Arletty dans Les Enfants du Paradis, l'un de ses films préférés. Autre détail révélateur du travail de l'actrice, Adèle Exarchopoulos. Elle a dû apprendre quelques 150 pages de dialogue, Jeanne Herry étant particulièrement attachée à la précision de son texte.
1: Sans alcool, je sais pas comment faire.
3: Garance est une coproduction franco-belge avec notamment Artemis Productions, côté belge. Un film qui s'intéresse donc moins à l'alcool comme simple sujet qu'à une jeune femme qui tente de rester debout lorsque tout, progressivement, lui échappe.
7: L'alcool, c'est une béquille le soir. Et c'est un coup de poing dans la tête le lendemain matin.
3: Après la mémoire et le drame intime, changement d'échelle, direction les grands espaces et une histoire où la survie va se jouer à deux. Poursuivons ce 74e Clap Ciné avec Heart of the Beast, un film réalisé par David Ayer, le réalisateur de Fury, qui retrouve ici Brad Pitt.
8: T'es la première personne que je vois dans un coin où circuler. Tu travailles dans quoi, James?
9: Les forces spéciales, à la retraite.
8: J'ai remarqué dans la gueule de ton chien le truc en métal.
9: Oda était un chien de combat. Notre cible l'a frappé avec une brique.
8: C'est le même crétin qui lui a cassé la patte?
9: Ouais.
8: J'espère que tu l'as remis à sa place.
9: Je lui ai collé une balle dans la tête.
8: Oh la vache.
3: Brad Pitt incarne James, un ancien membre des forces spéciales américaines qui survit à un crash d'avion en pleine nature sauvage. À ses côtés, Odin, son ancien chien militaire, un berger allemand avec lequel il entretient un lien particulièrement fort. Blessé et isolé dans les montagnes, James va devoir affronter le froid, les paysages hostiles et les dangers de la nature pour tenter de rejoindre la civilisation. Mais Heart of the Beast est aussi une histoire de survie à deux, celle d'un homme marqué par son passé et celle d'un chien qui représente à la fois son compagnon et une forme de dernier lien avec le monde qu'il a laissé derrière lui.
9: Bien joué, mon pote. Je vais te ramener à la maison. Va falloir y aller à la dure.
3: Brad Pitt partage ici une grande partie de l'écran avec son partenaire à quatre pattes. Plusieurs chiens ont participé au tournage pour incarner Odin. Et petite particularité, le chien principal, Hubert, avait déjà une expérience des terrains difficiles puisqu'il appartenait à un secouriste de montagne en Nouvelle-Zélande. Car l'Alaska du film a en réalité été reconstitué en Nouvelle-Zélande, notamment dans les paysages montagneux de l'île du Sud. Des décors grandioses qui donnent à cette aventure une dimension presque primitive. Au casting, on retrouve également J.K. Simmons et Anna Lamb. Un film de survie donc, mais aussi une histoire de fidélité et de confiance entre un homme et son chien.
9: Une dernière mission. Je vais pas te laisser mourir ici. Je suis avec toi, mon chien.
10: Ah! C'est bien.
3: Et n'oubliez pas, du plaisir au ciné, profitez-en.

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0: Eh bien, cette interview du jour, nous aurons deux invités. Eh oui, deux micros occupés ce matin pour, je vous le dis tout de suite, une possibilité de voir Notre-Dame de Paris, mais autrement. Ah oui, tout à fait autrement. Et pas n'importe quels invités, non. Michel Jacquemin, et alors à côté, à ses côtés, eh bien c'est le concepteur, c'est le maître d'armes de Notre-Dame de Paris autrement. Bonjour messieurs.
1: Bonjour Jean-Luc, bonjour à tous.
0: Comment ça va ?
1: Très bien, merci pour l'invitation.
0: Avec un grand plaisir. Notre-Dame de Paris, eh bien oui. Alors, j'avais déjà pris quelques petites notes parce que je me réjouis vraiment de ce rendez-vous. Ce sera en décembre. Alors, imaginé par Pierre Stambert. Monsieur Pierre Stambert, bienvenue sur les ondes de Bleu Clair.
2: Bonjour,
0: ça va Pierre ?
2: Oui, très bien.
0: Très bien. Alors, vous, l'homme d'écriture, l'homme de spectacle, vous qui avez déjà eu des idées incroyables, ici vous venez avec une nouvelle idée, Notre-Dame de Paris autrement. Pourquoi ? C'est un vieux rêve ?
2: Non, pas nécessairement, mais nous avions envie de refaire Notre-Dame. Alors, vous savez que les droits de la comédie musicale, c'est archi cher, et n'ayant pas les moyens de budget pour s'offrir la production initiale, nous avons décidé de faire autrement. Cet autrement, c'est Victor Hugo qui va être le principal personnage et qui va raconter comment il a écrit Notre-Dame.
0: Vous dites autrement, c'est décalé ou c'est une copie ?
2: Ce n'est pas une copie, c'est un autre moment. Ça se passe en deux temps. Le temps où il écrivait et ses comédiens qui réagissent et qui chantent aussi, hein, parce qu'il y aura aussi les chansons de la comédie musicale, évidemment.
0: Alors, j'ai dit deux personnes au micro. En réalité, il y en a trois. Vous avez amené Victor Hugo
2: bien
0: avec
2: sûr.
0: Vous. Ah bon ? Bonjour Victor Hugo.
1: Bonjour mon cher Jean-Luc, mais c'est toujours Michel.
0: Alors, qu'est-ce que ça fait de contenir un personnage comme celui-là, Victor Hugo ? C'est pas banal comme truc quand même.
1: C'est pas banal et c'est extrêmement plaisant à jouer, surtout que, comme Pierre l'a dit, Victor Hugo va être représenté à deux moments différents de sa vie. Il va être... on ne va pas dévoiler toute l'arcane du spectacle, mais on va avoir l'occasion de le voir vieux. Et puis la majeure partie du spectacle va en fait se passer quand Victor Hugo est jeune. Il a entre 20 et 30 ans. Il est en train d'écrire Notre-Dame de Paris. Et il est confronté à ces personnages qu'il imagine, qu'il voit. Et puis, on va se rendre compte à un moment donné qu'il y a une rupture qui se fait et Victor Hugo est un petit peu dépassé par ses personnages. Il n'arrive plus à les contenir et voilà, il voudrait bien empêcher Frollo de faire certaines choses. Il voudrait bien sauver Esmeralda, mais son roman lui échappe et ce sont les personnages du roman en fait, qui prennent vie sur scène.
0: Alors, Pierre Stambert, le concept, c'est une mise en scène épurée, donc qui réunit une trentaine d'artistes, c'est bien ça ?
2: Oui, c'est le deuxième défi du spectacle, puisque sur la scène du théâtre du Peignet, elle fait 5 mètres carrés, 5 mètres sur 5 plutôt, et nous allons mettre une vingtaine, trentaine de personnes.
0: Et ce sont des artistes de notre région ?
2: Oui, il y a des gens qui sont venus présenter un casting, des gens qui font partie d'ateliers chants, etc.
0: Et Théâtre du Peignet, c'est pas banal, oui, la petite scène, mais c'est une scène qui est quand même très intimiste et chaleureuse, très chaleureuse.
2: On s'approche des comédiens. On a fait Starmania là-bas l'année dernière, c'était très chouette et on envisage encore de faire d'autres choses parce que la semaine précédente, nous allons faire l'exorcisme, un procès. Ouais. Et puis, c'est un concept qui s'attache très bien à ce que j'ai créé, c'est-à-dire du papier à la scène. Donc l'idée, c'est d'avoir un roman,
0: oui,
2: la transformer en pièce et de la jouer. Donc Notre-Dame est le premier essai, mais il y en aura d'autres la saison prochaine. On va parler de Marie Shelley et son Frankenstein. On va parler de Gaston Leroux et le fantôme de l'opéra. On va parler de Bar et Dracula, etc.
0: Les dates, c'est au mois de décembre, juste avant les fêtes, c'est un moment bien choisi, ça peut même être idée de cadeau, pourquoi pas ?
1: Ah, exactement, il faut savoir que des places de spectacle offertes comme cadeau, c'est mieux qu'une boîte de pralines, quoi. C'est un cadeau qui reste dans les mémoires, et voilà, c'est original et c'est quelque chose qui plaît toujours.
0: Est-ce que ce sera accessible pour les enfants ?
2: Oui, bien sûr. Oui.
0: Oui, pour comprendre.
1: C'est vraiment un spectacle familial, hein. Oui, oui, tout à fait.
0: Extraordinaire. Et alors, est-ce qu'on aura des musiciens, des chorégraphes? Il y aura une bande-son? Comment est-ce que ça va se passer? C'est chanté?
2: On va travailler sur bande-son pour les chants, parce que si on doit mettre en plus des musiciens là-dedans, ça va être un peu serré.
0: Oui.
2: Et des décors, bien sûr, il va en avoir. Il va aussi avoir des costumes et un chœur aussi.
0: Et un spectacle comme celui-là, ça demande beaucoup de présentation, de répétition? Ben chacun répète chez soi?
2: Oui, chacun répète chez soi, puis on met tout ensemble et on a quand même une quinzaine de répétitions tous ensemble, ça va aller.
0: Et Victor Hugo, il sera comme comédien sur scène, il sera narrateur, il saura un peu plus.
1: Ce sera un petit peu tout ça, oui, il sera effectivement comédien sur scène et puis les spectateurs présents pourront aussi assister à sa métamorphose puisqu'il va passer de Victor Hugo vieux à Victor Hugo jeune, quasiment à la vue du public. Donc ça, c'est une surprise qu'on réserve aux personnes qui seront présentes.
0: Le bossu sera là?
1: Bien sûr, oui, oui, Quasimodo.
2: Mais ce ne sera pas un bossu comme le dessin animé, comme on connaît, comme Garou. Je ne veux pas de ça, je veux vraiment quelqu'un qui crée un personnage. Comme Victor Hugo, nous sommes allés dernièrement avec Michel à l'Opéra de Liège, qui vont lui passer une perruque et une barbe, ça va être chouette.
0: Je l'ai en face de moi, Victor Hugo, et je dois dire que je l'imagine déjà, je le vois avec sa perruque. Oui. Il n'y aura pas de mal, à mon avis, ce sera facile.
2: De toute façon, les gens qui voient l'affiche et qui vont sur le QR code, ils entendront Hugo et vous verrez, c'est vraiment Michel.
0: Ah ben voilà. Eh bien, très bien. Tout grand merci. Date des représentations, donc, pour Notre-Dame de Paris autrement, eh bien, je vous les donne. C'est 10, vendredi 11 décembre, samedi 12 décembre et dimanche 13 décembre. Alors, les horaires, en ce qui concerne le vendredi et le samedi, ce sera 20h30. Et alors, si je vois bien, le dimanche, ce sera l'après-midi à 15h.
2: Oui, bien sûr, on a voulu une matinée, justement, pour permettre aux familles de se retrouver. Et peut-être ajouter encore que pendant ce spectacle, à l'entracte, les gens pourront acquérir le bouquin dans la peau de Victor Hugo lorsqu'il écrivait Notre-Dame.
0: Magnifique, magnifique. Alors, les réservations se font comment? Via une billetterie officielle?
2: Oui, bien sûr, www.stemprod.be.
0: Voilà, donc STEMPROD. Pour la réservation des billets.
2: Et les habitués connaissent le numéro du PNI, ils peuvent sonner là aussi. Joseph Mourat se fait un plaisir de relayer les infos.
0: Est-ce que c'est un prix unique, pareil pour tout le monde?
2: Oui.
0: Ok. Eh bien, donc, tous ces renseignements se font via la billetterie officielle ou sur STEMPROD, STEMPROD, vendredi 11 décembre, samedi 12 décembre et dimanche 13 décembre, Notre-Dame de Paris autrement, au Théâtre du Peignet. Merci, messieurs.
1: Merci, Jean-Luc.
0: À bientôt.

0: Bah moi au début je connaissais pas trop, mais finalement ouais, je l'écoute souvent.
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Ce qui nous relie, expo photo par Christophe Dechêne. 35 photographies, grand format, en noir et blanc. Pour prendre le temps de regarder,

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0: Eh bien, l'artiste bleu clair du jour, eh bien, on peut dire que c'est une locale, c'est une régionale. Bonjour Olivia.
1: Bonjour Jean-Luc.
0: Olivia Bertrand, alors vous êtes une ancienne institutrice, vous avez été directrice même d'une école ici dans notre région, puis depuis quelques temps, peu de temps, pré-retraitée, puis voilà, et quelques années plus tard, ben, 5 bouquins déjà écrits.
1: Oui.
0: La passion d'écriture, ça ne démarre pas de maintenant. Ça ne démarre pas de la prépension ou de la pension. C'était bien plus tôt.
1: Non, je l'avais déjà avant. J'avais déjà cette envie d'écrire. Et je pense qu'elle me vient de mon papa. Ah. Parce qu'il adorait écrire et il était vraiment doué pour ça. Et il nous a tous les cas les filles. Et même mon frère entraîné à écrire sur des événements qui se déroulaient dans la famille.
0: Et donc voilà. Ben voilà. Et alors, en général, ce sont des histoires, c'est ces romancées qui se déroulent dans notre région.
1: Oui, elles se déroulent toutes à Theux, ou en tous les cas, elles ont des liens avec notre belle ville. Et oui, pour l'instant, ben, y a tellement de choses à découvrir à Theux ou redécouvrir que je m'y attarde.
0: Et grâce à ces romans, eh bien, on découvre peut-être des lieux moins connus qui demandent à être connus.
1: Oui. Des lieux moins connus, c'est certain, mais des lieux bien connus aussi des Teutois.
0: Ah.
1: Puisque, ben, on a par exemple le Tiers du Gibet, on a le Pont de Theux, évidemment, ça c'était dans les premiers. On a le Théâtre L'Autre Rive à Polleur, on a le Château de Franchimont, donc ça ce sont quand même des lieux bien connus. Maintenant, il y a aussi des endroits que l'on connaît moins parce que parfois ils ont été fermés au public. Donc voilà, j'aime bien aussi y emmener ou pouvoir rappeler peut-être de toi certains endroits qu'on est plus habitué à parcourir.
0: Alors des lieux réels, mais les personnages, ce sont des personnages réels ou fictifs ou approximatifs? on en reconnaît certains?
1: Parfois oui, parfois oui.
0: Oui.
1: Je vais dire que de toute façon, quand on décrit un personnage, quand on lui donne des qualités, quand on lui donne une histoire, il est bien évident qu'on regarde autour de soi et qu'on prend des petits morceaux des vies de nos proches parfois, ou moins proches, et qu'on en fait un amalgame qui décrit le personnage qu'on a choisi.
0: Est-ce que ce sont des intrigues policières ou oui?
1: Il y a toujours une intrigue policière.
0: Ah. Donc, et on connaît la vérité à la fin?
1: On connaît la vérité à la fin, ou en tous les cas, ce qu'on peut en connaître.
0: Oui.
1: Maintenant, c'est vrai que c'est l'histoire qui m'intéresse, même si Theux est aussi un personnage dans mes romans. C'est avant tout l'intrigue qui m'intéresse, donc, et le rythme aussi. Je suis quelqu'un qui aime bien faire les choses, je vais dire, avec une certaine rapidité. Et c'est vrai que moi, je travaille beaucoup avec des dialogues et ça permet aussi de donner un certain rythme à mes romans.
0: Voilà. Alors, avant cela, vous aviez déjà reçu un prix pour une nouvelle intitulée « Résistance ». Je sais que ce sujet vous tient fortement à cœur.
1: Mais oui, je l'ai écrite en réalité avant le mois de juillet. Des inondations de Theux, donc 2021. Et quand on a été victime des inondations, j'ai retravaillé le texte pour y inclure cette fameuse inondation de notre ville. Voilà.
0: Ok. Revenons à ce nouveau livre. Il est sorti, on peut déjà le toucher, on peut déjà le lire. Oui, je vous ai aperçu au salon dernièrement à Verviers avec les autres écrivains. Et alors, le titre, c'est Cache-Cache.
1: Oui.
0: Un 5e roman. Et là, on voyage entre le présent et un passé, pas si lointain, c'est ça?
1: Oui. Donc, en réalité, ici, j'ai un nouveau personnage qui s'appelle Guillaume et qui est un jeune homme qui a une vingtaine d'années, dans les années 40-45. Et donc, on va découvrir Guillaume et son vécu, le fait qu'il ait dû se cacher, bien évidemment. Et en même temps, en parallèle, on a une nouvelle enquête avec un agent immobilier qui disparaît. de la circulation sans raison apparente. Ça a l'air d'être un homme sans histoire. Évidemment, on va bientôt découvrir, enfin ceux qui auront le plaisir de me lire, on va le dire comme ça, pourront découvrir ce qui se cache sous les traits assez ordinaires, je vais dire, de cet agent immobilier.
0: Alors, une enquête qui est menée tambour battant par deux inspecteurs.
1: Toujours Max et Beauce.
0: Ah, donc, si vous ne connaissez pas Max et Beauce, eh bien, c'est l'occasion de les redécouvrir.
1: Voilà. Et ce que je voulais dire peut-être aussi, c'est que ces deux inspecteurs ont vraiment l'habitude de travailler ensemble. Ils se connaissent bien et au fil des romans, on sent une complicité plus réelle qui s'installe entre eux.
0: Quoi. Ah oui.
1: Ce n'est plus seulement pour le travail. Il y a des petits gestes, parfois des petites phrases, une complicité qui est beaucoup plus profonde ici dans le dernier roman, Cache-Cache.
0: Eh bien, je vous invite vraiment à découvrir Cache-Cache par Olivia Bertrand. Où peut-on se procurer votre livre ?
1: Alors, on peut se le procurer à l'Office du Tourisme à Theux.
0: Oui.
1: Alors, il y a aussi pas mal de commerçants qui m'aident à la diffusion. Et donc, je peux citer chez Cléa, à La Marante. Je peux citer la Station Total, la Station Gulf, le Beaubourg.
0: Rien que pour Theux. Déjà,
1: oui, rien que pour Theux. Il y a aussi la Papote, mais que je garde un peu en dernier parce que eux, ils ont encore des exemplaires de tous mes romans.
0: Toute la collection.
1: Tout comme l'Office du Tourisme.
0: Ah bien voilà.
1: Et attendez, j'ai oublié aussi L'Œil du Perron.
0: Oh.
1: Voilà, c'est un nouveau distributeur.
0: Bravo, bravo.
1: C'est très chouette.
0: Et alors via vos réseaux peut-être.
1: Oui, j'essaye d'être la plus présente possible sur les réseaux sociaux, mais. Bon voilà, je fais des efforts et j'essaie de m'améliorer.
0: Cache-Cache par Olivia Bertrand, eh bien, c'est un cinquième bouquin écrit par cette artiste, autrice régionale, et je vous les recommande vivement. Cache-Cache, le livre en papier, voilà, publié donc pour vous, chers auditeurs, chères auditrices de Bleu Clair. Merci Olivia Bertrand.
1: Merci Jean-Luc.
0: Avec plaisir.

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0: Chronique Wallon avec Georges. Bonjour Georges.
1: Bonjour Eric. Bonjour Turto. Bonjour Medjé. Sur le temps de mes vacances, j'ai bagué une ville hors mot.

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Je ne me reconnais plus. Sol Marchi, par exemple. Vous rappelez, le gros manèche al coin del rau de Heusy, où est-ce qu'on va dire des articles du gros drogré. Et vous, y Paul Djal, c'est l'obéir. A vous, les autres, des trogovies, c'est un. Et bien, des autres, au cromousse, c'est Joseph. Elle molait le maire, elle pout somme l'uveille, lui qu'est d'elle bat à vous, c'est pas serril. Tout cela, vous, les petits boticots chics, révoyez-y, d'vais les riquettes. C'est l'obéir. Et mieux, hein. Si Dieu parle d'une paroisse, c'est cupensif du lait là-dedans. Et les drôles, ce s'apprend là qu'on a fait des massacres, Notre-Dame. Mais vos polis font le tour de Vervi, hein. Toutes nos bonnes villes et coins, on ne les retrouve plus. Saint-Antoine, c'est bien si, puisque même moi qui retrouve Toddy sous cause à Pierre Doux, du son matin, du vais ces affaires-là. Sermoc, hé là, mes amis, c'est l'heure d'aller faire nos prières. Nous reverrons vos sitorates. Il sera ma sécurité, et ne vous écortèche, tochotol, barcarol du Gomzi. Voilà une affaire assure du vieux quiz du. Donc, pendant mes vacances, j'ai démergé une vieille armoire, et dans un tiroir, j'ai trouvé un journal de 1966 qui contenait une chronique en wallon signée Gustave Eck. J'ai pensé que ça vous plairait de l'entendre. Elle s'intitule Les sept de nos paroisses. Au ciel, nos sept verviers, Saint-Max, Saint-Joseph, Saint-Antoine, Saint-Roch, Saint-Jean-Baptiste, Saint-Hubert, Saint-Julien, Saint-Lobne et Notre-Dame, sont en train de boire le café. Ils discutent bien tranquillement de leurs églises et de notre vieux trou. Saint-Max, ah, qu'on est bien d'eau ici, je me plais vraiment bien, Saint-Anne, il nous manque juste une chose ici, une tartorie de verviers. Saint-Julien, ah, c'est vrai, ça nous changerait du sucre à la louche que nous avons tous les jours. Saint-Max le bourre sa pipe, passe sa blague à tabac, Saint-Jean-Baptiste, Saint-Joseph, Saint-Lobert, Saint-Antoine et Saint-Roch. Il fume comme des Turcs, il faut tousser Notre-Dame des Récollets au moment où il ouvre la bouche pour dire quelque chose à Saint-Max. Elle s'étrangle puis parle tout bas. Saint-Max, que dites-vous? Parlez plus fort, tout le monde ici a le droit de tout savoir, je n'ai pas bien compris ce que vous rabâchez. Notre-Dame, je veux dire que quand j'ai un coup d'œil sur notre vervier, j'ai un peu mal au cœur. Savez-vous qu'à côté de mon église, on a démoli le bon vieux café de la paix, la vieille maison anglaise où on vend de si belles pipes et le petit café du bon pharaon. Et il y a longtemps qu'on ne parle plus de la boulangerie du Maillet. Ne trouvez-vous pas que c'est dommage? Saint-Joseph, mais c'est pareil pour tout maintenant. Dieu sait si j'ai eu du chagrin quand on a démoli ma vieille église des Carmes pour reconstruire une autre où je me sens tout perdu. Saint-Roch, moi quand je regarde Verviers d'ici, je ne m'y reconnais plus. Sur la place du marché, par exemple, vous souvenez-vous du gros petit mont au coin de la rue d'Eusy? Envoyez au diable. Avec les autres de Trougovie, dit Saint-Lambert. Saint-Anne et bien d'autres, en crapourue. Saint-Joseph, il moulait le maire, il ponçomme le ville, le quai de la bataille avec ses passerelles, tout ça avec les petits magasins de bonbons, tout liquidé à la poubelle. Saint-Hubert, et moi si je vous parle de ma paroisse, que dire de l'Isle-Adam et des Gérard-Champs? C'est seulement là qu'on a fait des massacres. Notre-Dame, vous pouvez faire le tour de Verviers, on ne retrouve plus tous nos bons vieux coins. Saint-Antoine, c'est vraiment ça, parce que moi qui retrouve toujours ce qu'on a perdu, je suis impuissant de ces choses-là. Saint-Max, et là les amis, c'est l'heure d'aller faire nos prières, nous reviendrons bientôt. Ils se regroupent, sur votre cortège, en chantant la barcarolle de Gomzi. Affaire à suivre, dans 15 jours. Et pour finir, une petite fauve.
Limalout. Bonjour docteur. Je vais trouver parce que j'ai

0: des mots. Le docteur, vous avez mordu. Ben, c'est mon oreille à expliquer, c'est ce rôle du mot. Il monte du spour un micou, du scambusé. À depuis, il retire du scamcou. Et tout le temps comme cela. Oh, est-ce que cela vous guette ou est-ce que ça vous gréveille? Ben, il me semble que cela me guette, mais que cela me gréveille ou pour aussi. Avec manie de fif? Ah ouais? Ado, c'est une trotte. Et là que vous avez un gif comme autre de cou, elle n'y sait pas où est-ce que vous Bonjour docteur, je viens vous trouver parce que j'ai mal. Où avez-vous mal? C'est difficile à expliquer, ce drôle de mal. Il monte depuis mon postérieur jusqu'à ma gorge, et puis il redescend jusqu'à mon postérieur, et tout le temps comme ça. Est-ce que ça vous chatouille ou est-ce que ça vous gratouille? Il me semble que ça me chatouille, mais que ça me gratouille un peu aussi. Avez-vous mangé des fèves? Oui. Alors c'est un p. Et comme vous avez une bouche comme un trou de cul, il ne sait pas par où sortir. Voilà, mes dieux. Dieu vous dit beau dimanche et avec vous.
1: Ah, dans 15 jours, effectivement, belle trouvaille, ce texte de 1966, effectivement, ouais, qui fait dire finalement, bah, déjà en 1966, on disait que c'était mieux avant. Donc, voilà. Bah, merci, Georges, et donc la suite dans 15 jours, d'après ce que j'ai compris, c'est ça.
0: Oui, oui, la semaine.
1: Dans 15 jours.
0: Dans 15 jours, c'est bien ça.
1: C'est bien ça. Oui, oui. Voilà, bah, dans 15 jours, alors, du coup.
0: Oui.

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0: Donc voilà, nous sommes donc à la clôture du concours Spa à travers l'objectif et je vous présente le premier prix de la ville de Spa. C'est Constantin, bonjour.
1: Bonjour.
0: Donc c'est une première participation pour ce concours ?
1: Oui, toute première, oui.
0: Donc vous présentez ici une photo qui est un ciel de brume, je ne sais pas comment vous l'appelez, si elle porte un nom et ce que vous avez voulu représenter.
1: Non, elle n'a pas de nom particulier, non.
0: Okay. Elle a été prise en quelles circonstances ?
1: Petite promenade du matin.
0: Okay. Dans votre quartier, dans votre...
1: Tout à fait ici.
0: Okay.
1: Oui.
0: Okay. Vous êtes originaire de Spa ? Vous habitez de Spa ?
1: À Teux.
0: À Teux, d'accord, vous êtes Teutois.
1: Moi, je viens souvent ici.
0: Ok, ok. Ouais. D'accord. Et la photo, c'est une passion habituelle ou c'est une première fois ou c'est un essai que vous avez voulu lancer ici ?
1: C'est une passion depuis 16 ans que je fais ça. Ouais.
0: Okay. Alors, on entend un petit accent. Hein, vous arrivez des origines russes, paraît-il.
1: C'est bien ça, oui. Ça fait 26 ans que j'habite en Belgique.
0: Ok.
1: Ouais. Okay. Mais je viens bien de la Russie,
0: oui. Okay. Ben oui, voilà. Félicitations à vous et voilà,
1: beaucoup.
0: Voilà.
1: Merci beaucoup.
0: Et donc à présent, je suis avec Geneviève Leguet. Bonjour.
2: Bonjour.
0: Et donc vous êtes le premier prix du public.
2: Oui, c'est exact, oui.
0: Alors, qu'est-ce que vous avez voulu représenter ? Le Pouhon Pierre le Grand, effectivement, à l'envers.
2: Oui, en fait, c'est une photo du Pouhon qui a été prise ici sur la place Pierre-le-Grand. Il venait de pleuvoir, donc c'est un reflet sur les bancs publics du Pouhon après une averse. Et puis, heureusement pour moi, le ciel s'est très vite dégagé. Donc j'ai pu bénéficier d'un ciel bleu, d'un beau soleil, ce qui a amené de belles couleurs et de belles lumières pour agrémenter la photo. Voilà.
0: Une question que je pose chaque fois, mais je pense que la réponse, je la connais un peu, évidemment. La photo, c'est une passion. Depuis combien de temps ? Peut-être qu'effectivement, les gens ne vous connaissent pas encore, tous en tout cas. Et voilà, donc on voit régulièrement passer vos photos sur les réseaux sociaux spadois. Et voilà, depuis combien de temps que vous pratiquez ?
2: Plus ou moins 4 ans. Voilà, c'est la 4e fois que je participe au concours. Et j'ai souvent été primée par le public. Et je tiens d'ailleurs à les remercier parce que j'ai eu énormément de retours très chaleureux et positifs de leur part. Voilà.
0: Ben voilà, donc félicitations encore à vous une fois et puis à l'année prochaine, j'ai envie de dire.
2: Ben, j'espère bien. À l'année prochaine, merci beaucoup.
0: Merci. Et donc, on clôture avec Pierre Guizen, le grand organisateur, on va dire, de ce concours, hein, 6e édition Spa à travers l'objectif, qui se clôture donc dans la joie et la bonne humeur, j'ai envie de dire.
3: Ah ben, je pense que tout le monde est heureux, en tout cas l'organisateur aussi, d'avoir clôturé ce 6e concours de Spa à travers l'objectif. D'une part, pourquoi heureux ? Ben parce qu'il y a une belle participation, hein, 338 photos, il y a aussi au niveau des votes, puisque le prix du public en dépend, 1613 votes, ben c'est une bonne année. Mais ce ne sont pas que des chiffres, en fait. C'est aussi la satisfaction, bien sûr, des photographes. Je pense aussi que les deux thèmes, qui étaient la nature et la photo insolite, ont contribué aussi à la qualité de l'exposition.
0: Effectivement, et on a d'ailleurs un des prix qui a été pris dans le jardin dans des participants. Hein, donc, on n'a pas besoin d'aller loin pour gagner.
3: Mais c'est ça qui est surprenant, parce que tout le monde dit photographe, et surtout si on parle photo de nature, forcément, dans ce cas-là, il y a lieu de se déplacer de chez soi. Mais par contre, au niveau de la photo insolite, on peut faire ça dans son salon. Mmh. Et ça a été justement le deuxième prix du public et le deuxième prix des élèves qui ont voté de l'Athénée. Donc c'est un double prix pour une première participation. Mmh. Et ça, je crois que c'est une belle démonstration, que ça s'adresse à tous. D'autant plus qu'il y a des personnes qui ont été exposées, qui n'ont peut-être pas gagné, mais il ne faut pas non plus un appareil sophistiqué, un bon smartphone. Et vous pouvez participer, bien sûr, au concours et être sélectionné et peut-être même gagner comme ça a été l'année passée pour le premier prix du public.
0: En tout cas, voilà, à l'année prochaine, j'ai envie de dire.
3: Ah, mais avec grand plaisir. D'ailleurs, on est reparti. Écoutez, il y a quand même une petite idée qui est dans l'air. C'est peut-être rentrer maintenant dans une autre façon de faire le concours, c'est de lancer un festival.
0: D'accord, ah oui.
3: Vous avez la primeur.
0: Ben voilà, festival, parfait. On espère qu'effectivement on sera tenu au courant de la suite, effectivement, avec plaisir.
3: Avec grand plaisir, à très bientôt.
0: À très bientôt, oui.

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Bonjour à toutes et à tous, bienvenue sur Bleu Clair. Rémi au micro pour vous présenter l'édition de ce lundi 12 octobre. Dans notre région, le CPAS de Verviers doit réexaminer 900 dossiers, les commerçants de Leuzy célèbrent la réouverture de l'avenue de Spa, et à Spa, le pont Pierre-le-Grand reste à sec malgré de nouveaux travaux. À la une également, la grève des services publics perturbe toujours la mi-journée, et on revient sur la marche pour le climat organisé hier à Bruxelles. Et puis, la météo de cet après-midi et de cette soirée, avec de la pluie annoncée en fin de journée. Commençons chez nous, dans notre région. Au CPAS de Verviers, la présidente Gaëlle Denis tire la sonnette d'alarme. Un arrêt de la Cour constitutionnelle a jugé que certains exclus du chômage n'auraient pas dû l'être. Conséquence pour Verviers, 900 dossiers doivent être réexaminés par les services du CPAS. Gaëlle Denis rappelle au passage qu'un contrat article 60 n'est pas une simple main-d'œuvre bon marché, mais un vrai accompagnement vers l'emploi. Elle invite les entreprises intéressées à prendre contact avec le CPAS. Direction Euzy, où les commerçants avaient une bonne raison de sourire ce week-end. L'avenue de Spa a retrouvé une circulation normale après 7 mois de chantier. Jean-Christophe Hernon, du London Store, estime avoir perdu 20% de son chiffre d'affaires pendant les travaux. Pour marquer la réouverture, la nouvelle association Euzy Up a organisé une journée de fête avec sorties vélo, courses et spectacles de magie. Les commerçants espèrent maintenant voir revenir leur clientèle sur une avenue entièrement rénovée. Changement de décor, direction Spa. Depuis avril 2023, le pont Pierre-le-Grand ne coule plus, en plein centre-ville. La ville y a entrepris des travaux de forage, mais la source n'a pas encore été atteinte. L'échevine Alda Gréoli l'a expliqué au conseil communal. Nous devons poursuivre les travaux en forant de manière plus profonde. Un nouveau marché public a donc été approuvé à l'unanimité. Sur les 8 poumons que compte la ville, 4 ne fonctionnent plus correctement aujourd'hui. Place maintenant à l'actualité nationale. Ce lundi, c'est une journée de grève dans les services publics, à l'appel de la CGSP, à la veille du discours de politique générale du Premier ministre. À la mi-journée, le trafic reste perturbé un peu partout en Belgique. À Bruxelles, les trams et les bus de la STIB circulent, mais à fréquence réduite. En région liégeoise, environ la moitié du réseau LETEC est touchée. Côté train, la SNCB confirme 7 trains intercités sur 10, comme annoncé. Dans les écoles, les cours restent globalement assurés. Deuxième info nationale, sur le terrain du climat cette fois. Hier, dimanche, la marche pour le climat s'est élancée à Bruxelles, de la gare du Nord vers le quartier européen. L'événement était organisé par la coalition Climat, qui réunit syndicats, mutualités et associations autour d'un même mot d'ordre. Les marcheurs réclamaient la fin des subsides aux énergies fossiles, la restauration de la nature et plus de justice sociale dans la transition. Et la météo pour cet après-midi et cette soirée, chez nous, en Ardennes bleue. Le ciel restera sec et assez lumineux cet après-midi, avec des éclaircies et des nuages qui s'épaississent progressivement. Les températures grimperont entre 15 et 17 degrés, avec un vent faible à modéré de secteur sud. En soirée, la pluie arrivera par l'ouest, apportant un peu de fraîcheur. Voilà pour l'essentiel de l'actualité de ce lundi. On se retrouve à 17h, ici, sur Bleu Clair. Merci pour votre écoute, c'était Rémi au micro. Heureux d'avoir présenté ce bulletin. Restez bien à l'écoute de la suite des programmes de Bleu Clair.

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0: 11 octobre prochain, le conservatoire de Verviers accueille la troisième édition du concours Mathieu Krikboom. Et pour en parler, j'ai Caroline Poncelet.
1: Voilà, bonjour, bonjour, bonjour, bonjour. Merci pour votre accueil.
0: Voilà, voilà. Et donc, bah, première question, donc pour ce concours Mathieu Krikboom, est-ce que vous pouvez nous présenter ce concours et ce qu'il distingue d'un concours de violon classique ?
1: Alors, donc, le concours Mathieu Krikboom, donc, on est à sa troisième édition. Il s'adresse aux jeunes élèves violonistes issus des institutions musicales belges subventionnées, hors enseignement supérieur. Mmh. Donc on appelle donc les académies de musique et autres. Qu'est-ce qu'il différencie d'un autre concours ? En fait, je pense qu'il ne se différencie pas. Il a juste le loisir d'exister, parce qu'on a besoin de ce genre de concours. En fait, il faut voir cela comme un véritable outil d'apprentissage et de progression.
0: Ok.
1: On a souvent une vision un peu trop sacralisée de la musique classique, alors qu'il faut faire un parallèle très simple avec le sport. Un jeune footballeur, un joueur de tennis ou un athlète ne passe pas toute son année à faire uniquement des entraînements dans son coin. Il a besoin de faire des matchs, de jouer des tournois. C'est en situation réelle qu'il apprend à gérer la pression, à prendre des repères et à franchir des étapes. Et pour nos jeunes violonistes, c'est exactement la même chose.
0: Et qui était Mathieu Krikboom ?
1: Alors, Mathieu Krikboom était un violoniste belge et verviétois, puisqu'il est né à Audimont en 1871. C'était un virtuose élève d'Eugène Isaïe, mais aussi un pédagogue formidable dont les méthodes sont encore travaillées aujourd'hui dans nos écoles et ailleurs.
0: Alors, comment se déroule donc ce week-end à Verviers ? C'est 2 jours, c'est ça ?
1: Voilà, c'est ça. Alors, donc, le samedi, à partir de 13h, il y aura donc une épreuve concert. Épreuve concert, on l'a appelée comme cela, car on voulait essayer d'enlever le plus possible cette pression liée au concours, dont le mot peut être un peu péjoratif. Et donc les candidats, les élèves vont se produire en fait sous forme d'un concert en 2 parties. Donc la première partie a donc lieu à 13h et puis il y aura une pause et la deuxième partie commencera approximativement vers 14h45 avec une proclamation des finalistes vers 17h15. Et en fait le lendemain la finale elle aura lieu à partir de 10h, et donc tout cela dans la salle Guy-Philippe Leupartz du conservatoire de Verviers.
0: Et c'est combien de candidats qui seront présents ?
1: Alors pour cette année on a une petite vingtaine de candidats et alors donc il n'y a pas de catégorie à la base. Les candidats ne peuvent pas s'inscrire dans une catégorie spécifique, comme on pourrait le voir dans d'autres concours. Mais en fait, sur base de leurs prestations, de ce qu'ils auront fourni ce jour-là, c'est le jury qui aura la lourde tâche de les dispatcher dans 3 catégories qui ont été cadrées par l'ASBL. Avec sur base de capacités artistiques, nous allons dire.
0: Je ne sais pas si on en a parlé, il y a une tranche d'âge aussi pour participer à ce concours ?
1: Alors oui, donc a priori l'âge minimum, il n'y en a pas réellement, sauf qu'en fait on a quand même mis un cadre pour que ce soit à partir de la 4e année en Académie de musique.
0: Okay, okay.
1: Et a priori c'est jusqu'à 18 ans.
0: Ok, voilà, donc c'est plutôt ado, voilà.
1: C'est quand même, c'est enfant, ado, c'est quand même plutôt large, mais il n'y a pas réellement de niveau obligatoirement requis, à part quelques années de pratique.
0: Et au niveau jury, qui sera là ?
1: Alors, on a un beau jury composé d'un président du jury par M. Philippe Koch, qui sera secondé par Shirley Loeb, Cathy Sébastienne, Olivier Gillot, Laurence Lacroix. Donc c'est un jury de violonistes reconnus dans le monde musical belge et étranger.
0: Donc 3 catégories, donc 3 prix alors du coup le dimanche.
1: Alors il y a 3 prix par catégorie, on a voulu être large parce qu'on veut vraiment éviter que les prix ne soient que le but final du concours. Je veux dire, chaque candidat mériterait d'avoir un prix rien que par le fait de s'être préparé et d'avoir

0: avoir osé venir. Donc voilà, nous sommes relativement larges. Il y a 3 prix par catégorie. Après, on peut imaginer que si vraiment le niveau n'était vraiment pas atteint, ils ne seraient peut-être pas tous décernés, mais ce n'est vraiment pas le but de ce concours. C'est vraiment plus que les candidats, que les jeunes osent venir pour progresser dans leur art et parce que c'est vraiment une étape indispensable.
1: Donc j'imagine qu'à ce stade, évidemment, tous les candidats sont là, il n'y a plus de nouveaux candidats.
0: Non, les inscriptions sont terminées déjà depuis pas mal de temps.
1: Par contre, en revanche, si vous êtes là, c'est pour insister sur le fait que l'intérêt, c'est que vous, c'est d'attirer le public à venir voir ce concours, parce que, comme vous l'avez dit, l'intérêt, c'est qu'il se produise devant un public.
0: Mais c'est ça, en fait, le public, c'est tout simplement le cadre du match, si on peut parler comme ça. Donc le sportif qui joue devant des gradins vide ne vit pas une vraie compétition. Donc pour les élèves, jouer devant une salle remplie leur permettrait de vivre une expérience complète du jeu de scène. La présence des spectateurs apporte une écoute, une attention, une adrénaline qu'on ne retrouve nulle part ailleurs. C'est impossible à simuler. En fait, ce n'est qu'à ce moment-là qu'on voit ce que c'est l'écoute, qu'on ressent le public attentif et qui attend notre discours, parce que la musique, c'est un discours. Et c'est une expérience qui est assez riche aussi à vivre. Donc je pense qu'il faut habituer les enfants, les élèves à la vivre le plus tôt possible aussi.
1: Et bien voilà, donc 10 et 11 octobre, on rappelle les éléments pratiques.
0: Donc à 13h, première partie de l'épreuve concert au Conservatoire de Verviers, 14h45, la deuxième partie, et la finale le lendemain à partir de 10h. Donc pour la finale, les détails sont un peu plus houleux, on va dire, puisque nous ne savons pas encore exactement combien de finalistes nous allons avoir. Donc c'est à partir de 10h, et il y aura probablement aussi 2 parties, une à 10h et puis une en tout début d'après-midi pour une proclamation des résultats estimé vers 16h30.
1: Ok, et on l'a pas dit, mais l'entrée est libre et gratuite.
0: Évidemment, parce que vraiment, on a vraiment besoin de vous, on a besoin du public pour les enfants. Donc il était évidemment hors de question de faire payer l'entrée. Donc venez, s'il vous plaît, venez les écouter et les encourager.
1: Et on rappelle que le Conservatoire de Verviers, c'est rue Chapuis.
0: Numéro 6.
1: Numéro 6, voilà, c'est relativement facile à trouver dans le centre, rue Chapuis. On peut se garer au parking de la piscine pas loin.
0: Tout à fait. Et il y aura un bar pendant toute la durée du concours pour faire une petite pause, pour décompresser, pour discuter entre parents, professeurs et autres.
1: Eh bien, merci Caroline d'être venue nous en parler.
0: Avec plaisir, merci pour votre accueil.
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3: Американская фирма Transceptor Technology приступила к производству компьютеров «Персональный спутник».

0: Ah, oh, 19 artistes, un seul week-end, bienvenue à Pupin's Art. Oh, et pour nous en parler, alors là, en studio, nous sommes vraiment gâtés. On a un invité qui est très très connu, à Pupinster, Jean-Paul Chanteux, bonjour.
1: Bonjour Jean-Luc.
0: Comment ça va?
1: Ça va très bien.
0: Quand je dis il est très connu à Teux, pas seulement, à Pupinster, dans la région, plusieurs loisirs, plusieurs passions, la moto notamment.
1: Notamment au motoclub de Teux depuis quelques années maintenant. D'ailleurs, nous venons de faire un voyage en Provence ici qui s'appelle le voyage du président.
0: Voilà. Mais on en reparlera une autre fois ici. Cher Jean-Paul Chanteux, vous êtes ici pour nous parler d'une exposition peu banale qui réunit pas moins de 19 artistes à Pupinster, Pupin's Art. C'est bien ça?
1: Exactement. C'est une exposition qui va se dérouler au mois d'octobre, du 9 au 11 octobre, entre 14 et 18 heures. Et comme tu viens de le dire, qui regroupe 19 artistes, 17 exposants et 2 artistes qui viendront animer musicalement les soirées quoi, ou les journées.
0: Alors, ce n'est pas la première du genre?
1: Non, non, c'est la 3e édition cette année. Les 2 premières fois, nous avons eu un succès vraiment important. Nous avons essayé chaque fois de diversifier les artistes présents et les différentes activités qu'ils exerçaient. Hein, mais parfois, ce n'est pas toujours possible parce qu'il y en a qui insistent pour revenir.
0: Alors, la particularité, une des particularités, ça se passe à l'Espace Nos, un merveilleux endroit.
1: Ah, ça, c'est une chance pour Pupinster d'avoir un endroit comme celui-là. Ben, en réalité, dans le passé, nous étions dans les anciens locaux d'une usine, mais où on a construit maintenant la maison de repos de Pupinster. Mais le bourgmestre de l'époque a décidé de faire construire un nouveau local rue Lanneau. Et c'est pour ça que ça s'appelle l'Espace Nou, et qui est un endroit magnifique où on organise notamment chaque année le festival Bicos des Cliniques Clowns.
0: Alors, je vois au programme peinture, manga, vitrail, sculpture, photo, récupérées, transformées en œuvres d'art et un mystérieux carrousel de Monsieur Le Gentil qu'on ne vous décrit même pas. Oh ben, pourquoi?
1: Ah, parce qu'on laisse la surprise, parce que notre ancien rédacteur en chef, Daniel Norga, a été à l'initiative de la réalisation d'une vidéo qui reprend le fonctionnement de ce carrousel qui avait été fait par un pépin et s'était tombé un petit peu dans l'oubli. Et lui a voulu le remettre au goût du jour. Donc on veut laisser la surprise aux personnes qui vont venir voir de découvrir.
0: Alors allons découvrir Pupin's Art. On rappelle donc que c'est du vendredi 9, 10 et 11 octobre de 14h à 18h. Entrée gratuite, bar ouvert, une organisation de l'Espiègle.
1: C'est ça, oui. Donc, le journal L'Espiègle, c'est le journal local de la CCJ, donc de la Commission communale des jeunes. Et c'est un journal qui a été créé en 1970 à l'initiative de Claude Jupsin, qui lui-même habitait à Teux. Il est décédé l'année dernière. Et ce journal publie toute une série d'événements socioculturels, sportifs, et qui relate également la vie communale, parce que nous faisons un rapport chaque mois du conseil communal avec les points les plus importants à l'attention de nos abonnés et des personnes qui souhaitent acheter le numéro à la librairie.
0: Alors, 19 artistes, est-ce que vous me laissez le plaisir de les présenter tous?
1: Ah ben, libre à vous.
0: Ah, parce qu'ici, on soutient les artistes, surtout quand ils sont de notre région. Alors, sera présent Calta, artiste peintre, Albert Faniel, artiste peintre, Marc Lefief, artiste peintre, Henriette Léonard, artiste peintre, c'est bien ça?
1: Oui.
0: Alors, Jean Knuben, alors là, c'est un créateur avec la récup. Là, j'ai déjà vu ses œuvres, c'est magnifique tout ce qu'il arrive à faire. John Picard, artiste peintre. Micheline van der Heijden Bergman, artiste peintre. Monique Widard, ah oui, ce sont les fameux vitraux décoratifs.
1: C'est ça. Et nous, à titre d'information, nous aurons la chance cette année de la voir pratiquer son art et de faire des démonstrations, justement, de réalisation de vitraux décoratifs.
0: Pour l'avoir déjà reçu ici en studio, c'est quelqu'un de formidable à découvrir également. Alors, ah oui, les photographies de Yves Maquinet, encore un gars du terroir qui se bouge et qui travaille bien en photo.
1: C'est un de mes anciens collègues de chez Excel.
0: Ah ben voilà. Ulysse Roulin, artiste mangaka. Yannick Vieillevoix-Hurard, artiste décoratrice, encore un visage très très connu et très populaire dans la région.
1: Via la RCA notamment.
0: Notamment. Alors Lucas Mosset, dessinateur croquiste. Michel Le Second, photographe.
1: C'est ça, qui à titre d'information a été pendant des années photographe à l'Espiègle.
0: À Martine Daven, artiste peintre, sculpture et poterie. Jennifer Ninan, photographe.
1: Qui est également, elle, depuis le départ de Michel Second, a rejoint l'équipe et est photographe dans l'équipe de l'Espiègle.
0: Alors André Soute, m'excusera, je l'espère, la prononciation de son nom, artiste peintre. Vinciane Vos, artiste décoratrice. Maëlle et Cazé, alors là, chanteur, animateur, là c'est...
1: C'est ça, et ben ils animeront les journées.
0: Notamment le vernissage.
1: Ben pas uniquement, ils viendront également, je crois qu'il y a deux journées où ils viennent pendant l'exposition pour animer, égayer les journées. Quoi.
0: Et enfin, surprise de Monsieur Le Gentil. On va le citer, mais il faut venir voir pour se rendre compte de la beauté. Allez, on vous le dit, on vous glisse, c'est un luminaire.
1: C'est ça, oui, oui. Donc, c'est un carrousel qui avait été reproduit à l'échelle, complètement en miniature. Et il avait été exposé rue Pepin il y a des années, à Pepin Serbe. C'était tombé un peu dans l'oubli. Mais notre ancien rédacteur en chef, Daniel Norga, qui fait toujours partie de l'équipe, c'est lui qui fait les rapports du conseil communal, ben, a fait une vidéo, comme je l'ai dit précédemment, où on voit en activité ce carrousel et où on montre exactement tous les détails.
0: Eh bien voilà, ben on a fait le tour, mais c'est très bien. Plus qu'à prendre rendez-vous noté dans votre agenda, une date, des dates obligatoires, on les rappelle.
1: Oui, donc l'exposition aura lieu les vendredis 9, le 10 et le 11 octobre de 14 à 18 heures.
0: Espace-nous.
1: À l'Espace-nous, à Pepinster, rue Lanneau.
0: Et alors, on vous rappelle, gratuit, le bar ouvert, chanson casée au vernissage.
1: C'est ça.
0: Et bien, à bientôt.
1: À bientôt.
0: On s'y retrouve. Ouais.

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0: Déjà, c'est justement, je voulais dire à vos auditeurs, ne touchez pas à la radio ni au bouton, ça ne vient pas de votre radio, c'est moi.
1: Nous poursuivons avec un invité que j'ai en studio, c'est Jean-Michel de Bénezet, ça devrait vous dire quelque chose. Bonjour Jean-Michel.
0: Bonjour. Déjà, c'est justement, je voulais dire à vos auditeurs, ne touchez pas à la radio ni au bouton, ça ne vient pas de votre radio, c'est moi.
1: D'accord.
0: Parce que je sais bien que quand je parle, on me compare moins à une Formule 1 qu'à un bus du tech. Hein. Ça, j'en suis conscient, mais il faut que je fasse avec. Hein. C'est ce que le bon Dieu m'a donné. Quoi. Sinon, ben, mais voilà, mais je suis très heureux d'être ici en tous les cas. Je viens en effet de Bénezet. Pour vos auditeurs de la région qui ne savent peut-être pas vraiment où c'est sur les hauteurs de Liège. Et ce qui est le plus connu à côté, c'est Robert-Mau. Il y a deux choses à Robert-Mau. Il y a le funérarium et il y a le dépôt du tech, donc là où les personnes se reposent. Quoi.
1: Ouais. Et donc Jean-Michel de Bénezet, bah, pourquoi est-ce que vous êtes là sur Radio 4910, bientôt Bleu Clair?
0: Voilà, ben, écoutez, j'ai démarré à la radio tardivement, moi. J'ai eu le démon de midi, comme on dit, à 50 ans sur Vivacité. À l'RTBF, on a fait les enfants de cœur avec Jérôme de Warzé à l'époque, Alex Vizorek, et la bande de Cody et tout ça, bref. Et puis ici, ben voilà, ça me gratouillait un peu, je me suis dit, ben, puis j'ai entendu parler de votre radio, j'ai écouté, et puis je vous ai rencontré, puis je me suis dit, pourquoi ne?
1: Pourquoi ne, effectivement. Et donc c'est ça l'idée, c'est de faire une émission de radio, le Jean-Michel de Bénezet Show, c'est peut-être pas le nom qu'on va choisir, mais
0: non, ça c'est un peu trop pour moi. Laissez ça à Céline Dion, Non, non, non, moi, je vais vous raconter un peu les péripéties de ma vie, le quotidien de plein de bon sens de Liégeois. Parlez-vous des auditeurs aussi, des petits trucs que j'ai remarqués à gauche, à droite. Moi, le but vraiment, je l'espère, de divertir les gens, quoi. C'est un petit philosophe liégeois, quoi, qui remarque des trucs qui soulèvent. Évidemment, en bon liégeois, je vais vous parler du tech, hein. Mais je vais vous parler des petits trucs ici dans le coin aussi, parce que j'ai déjà eu pas mal de familles ici dans le coin. Je suis venu un an à l'école à Franchimont, à Saint-Roch, en internat. Je pense que là, je peux déjà faire 4 émissions avec l'internat.
1: Ben merci en tout cas, et ben on tiendra au courant nos auditeurs du démarrage de cette émission.
0: Oui, ben j'espère qu'ils m'accueilleront bien chez eux. Enfin, je dis chez eux, avec la radio, n'ayez pas peur, hein, je ne viens pas chez les gens, savez-vous pas. Et comme mon expression dit toujours, inattendi, quelque chose qui ne va pas.
1: Merci en tout cas, Jean-Michel.

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0: Eh bien, l'artiste bleu clair du jour, eh bien, on peut dire que c'est une locale, c'est une régionale. Bonjour Olivia.
1: Bonjour Jean-Luc.
0: Olivia Bertrand, alors vous êtes une ancienne institutrice, vous avez été directrice même d'une école ici dans notre région, puis depuis quelques temps, peu de temps, pré-retraitée, puis voilà. Et quelques années plus tard, ben, 5 bouquins déjà écrits.
1: Oui,
0: hein? La passion d'écriture, ça ne démarre pas de maintenant. Ça ne démarre pas de la pré-pension ou de la pension, c'était bien plus tôt.
1: Non, je l'avais déjà avant. J'avais déjà cette envie d'écrire. Et je pense qu'elle me vient de mon papa. Ah. Parce qu'il adorait écrire et il était vraiment doué pour ça. Et il nous a tous les cas les filles. Et même mon frère entraînait à écrire sur des événements qui se déroulaient dans la famille.
0: Et donc voilà. Ben voilà. Et alors, en général, ce sont des histoires, c'est ces romancées qui se déroulent dans notre région ?
1: Oui, elles se déroulent toutes à Theux, ou en tous les cas, elles ont des liens avec notre belle ville. Et oui, pour l'instant, ben, y a tellement de choses à découvrir à Theux ou redécouvrir que je m'y attarde.
0: Et grâce à ces romans, eh bien, on découvre peut-être des lieux moins connus qui demandent à être connus.
1: Oui, des lieux moins connus, c'est certain, mais des lieux bien connus aussi des Teutois.
0: Ah.
1: Puisque ben, on a par exemple le Tiers du Gibet, on a ben, le Pont de Theux, évidemment, ça c'était dans les premiers. On a le Théâtre L'Autre Rive à Polleur, on a le Château de Franchimont, donc ça ce sont quand même des lieux bien connus. Maintenant, il y a aussi des endroits que l'on connaît moins parce que parfois ils ont été fermés au public. Donc voilà, j'aime bien aussi y emmener ou pouvoir rappeler peut-être de toi certains endroits qu'on est plus habitué à parcourir.
0: Alors des lieux réels, mais les personnages, ce sont des personnages réels ou fictifs ou approximatifs, on en reconnaît certains.
1: Parfois.

0: voilà, qui détermine, qui décrit le personnage qu'on a choisi.
1: Est-ce que ce sont des intrigues policières ou oui ?
0: Il y a toujours une intrigue policière. Ah. Donc,
1: et on connaît la vérité à la fin ?
0: On connaît la vérité à la fin, ou en tous les cas, ce qu'on peut en connaître.
1: Oui.
0: Maintenant, c'est vrai que c'est l'histoire qui m'intéresse, même si Teu est aussi un personnage dans mes romans. C'est avant tout l'intrigue qui m'intéresse, donc, et le rythme aussi. Je suis quelqu'un qui aime bien faire les choses, je vais dire, avec une certaine rapidité. Et c'est vrai que moi, je travaille beaucoup avec des dialogues et ça permet aussi de donner un certain rythme à mes romans.
1: Voilà. Alors, avant cela, vous aviez déjà reçu un prix pour une nouvelle intitulée « Résistance ». Je sais que ce sujet vous tient fortement à cœur.
0: Mais oui, je l'ai écrite en réalité avant le mois de juillet. Des inondations de Teu, donc 2021. Et quand on a été victime des inondations, j'ai retravaillé le texte pour y inclure cette fameuse inondation de notre ville. Voilà.
1: Ok. Revenons à ce nouveau livre. Il est sorti, on peut déjà le toucher, on peut déjà le lire. Oui, je vous ai aperçu au salon dernièrement à Verviers avec les autres écrivains. Et alors, le titre, c'est Cache-Cache.
0: Oui.
1: Un cinquième roman. Et là, on voyage entre le présent et un passé lointain, c'est ça ?
0: Oui. Donc, en réalité, ici, j'ai un nouveau personnage qui s'appelle Guillaume et qui est un jeune homme qui a une vingtaine d'années, dans les années 40-45. Et donc, on va découvrir Guillaume et son vécu, le fait qu'il ait dû se cacher, bien évidemment. Et en même temps, en parallèle, on a une nouvelle enquête avec un agent immobilier qui disparaît de la circulation sans raison apparente. Et ça a l'air d'être un homme sans histoire. Évidemment, on va bientôt découvrir, ceux qui auront le plaisir de me lire, on va le dire comme ça, pourront découvrir ce qui se cache sous les traits... assez ordinaire, je vais dire, de cet agent immobilier.
1: Alors, une enquête qui est menée tambour battant par deux inspecteurs.
0: Toujours Max et Beauce.
1: Ah, donc, si vous ne connaissez pas Max et Beauce, eh bien, c'est l'occasion de les redécouvrir.
0: Voilà. Et ce que je voulais dire peut-être aussi, c'est que ces deux inspecteurs ont vraiment l'habitude de travailler ensemble, ils se connaissent bien et au fil des romans, on sent une complicité plus réel qui s'installe entre eux.
1: Quoi. Ah oui.
0: Ce n'est plus seulement pour le travail, il y a des petits gestes, parfois des petites phrases, une complicité qui est beaucoup plus profonde ici dans le dernier roman, Cache-Cache.
1: Eh bien, je vous invite vraiment à découvrir Cache-Cache par Olivia Bertrand. Où peut-on se procurer votre livre ?
0: Alors, on peut se le procurer à l'Office du Tourisme, à Teu.
1: Oui.
0: Alors, il y a aussi pas mal de commerçants qui m'aident à la diffusion. Et donc, je peux citer chez Cléa, à La Marante. Je peux citer la Station Total, la Station Gulf, le Beaubourg.
1: Rien que pour Teu.
0: Oui, rien que pour Teu. Il y a aussi La Papote, mais que je garde un peu en dernier, parce que eux, ils ont encore des exemplaires de tous mes romans.
1: Toute la collection.
0: Tout comme l'Office du Tourisme.
1: Ah bien, voilà.
0: Et attendez, j'ai oublié aussi L'Œil du Perron.
1: Oh.
0: Voilà, c'est un nouveau distributeur.
1: Bravo, bravo.
0: C'est très chouette.
1: Et alors, via vos réseaux, peut-être ?
0: Oui, j'essaye d'être la plus présente possible sur les réseaux sociaux, mais bon, voilà. Je fais des efforts et j'essaye de m'améliorer.
1: Cache-Cache par Olivia Bertrand. Eh bien, c'est un cinquième bouquin écrit par cette artiste, cette autrice régionale. Et je vous les recommande vivement. Cache-Cache, le livre en papier. Voilà, publié donc pour vous, chers auditeurs, chères auditrices de Bleu Clair. Merci Olivia Bertrand.
0: Merci Jean-Luc.
1: Avec plaisir.

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0: voix pour des bons plans. Philippe Collette, bonjour.
1: Bonjour Jean-Luc, merci de me recevoir.
0: D'accord, tout, tout grand plaisir. Alors, trois bons plans. Est-ce que tu pourrais me donner trois bons plans d'événements qui vont avoir lieu dans la région ?
1: Alors, je les cite et oui. Puis on développera.
0: Impeccable.
1: Alors, je vais vous proposer deux plans organisés par notre Lions Club Limbourg-en-Duché. Le premier, c'est ce week-end à l'hôtel Verviers, c'est le 14e Salon du Champagne, les Bulles du Lion.
0: Oh là là là.
1: Et le deuxième, ce sera pour le 28 novembre au Cursal à Dolan-Limbourg avec le concert de Stella.
0: Stella, c'est un habitué, c'est un abonné.
1: C'est un abonné, oui, oui, j'en dirai quelques mots tout à l'heure. Et puis le troisième plan, hein, on va grouper qu'on y est. Eh bien, ça c'est une manifestation que je communique via mon agence de com, Angelia. C'est la fête des Ducs de Limbourg. Ça aura lieu dimanche prochain, donc le 18, pas celui-ci donc, le 18 octobre, sur la belle place de Limbourg historique. Ça aussi, c'est une première et je vais développer ça tout à l'heure aussi.
0: Alors, moyen de faire d'une pierre deux coups à Limbourg, parce que si vous voulez manger du bon matoufet, je connais les adresses. Hein, à Limbourg.
1: Ah oui.
0: Oh oui. Alors, on développe ?
1: On développe. On commence par quoi ?
0: Le premier cité.
1: Premier cité. Eh bien oui, c'est vrai que dans l'ordre chronologique, c'est donc pour samedi et dimanche, donc demain et dimanche, le 14e Salon du Champagne appelé les Bulles du Lions, organisé donc par le Lions Limbourg-en-Duché. Alors, de quoi s'agit-il ? Bon, vous l'avez compris, c'est un salon de dégustation de champagne, mais j'ai la prétention de dire que notre salon est unique en Belgique. Alors, pourquoi est-il unique en Belgique ? D'abord parce que c'est le seul salon qui est consacré uniquement au champagne. Il y a des salons, effectivement, où on présente des vins plats, comme on dit, hein, rouge, blanc, rosé et du champagne, mais c'est le seul salon réservé au champagne. Première spécificité. La deuxième, c'est que nous proposons un record cette année-ci, avec la bagatelle de 41 vins à déguster.
0: Ouf.
1: Ah, c'est énorme. Alors, comment est-ce possible ? Parce que, bon, il faut tout de même les dénicher, ces vins. Eh bien, il y a une commission spéciale au sein du Lions Limbourg-en-Duché, qui s'appelle la commission Champagne, dont je ne fais pas partie, donc je salue vraiment le travail de la commission. Cette commission s'est rendue en région champenoise, a fait le tour des viticulteurs, ce sont des artisans, hein. Ce ne sont pas des grands viticulteurs avec d'immenses parcelles, ce sont des petits viticulteurs, petits producteurs, à production limitée donc, et ils ont ramené donc 41 vins avec des découvertes absolument incroyables, des millésimés aussi, ce qui est rare pour les champagnes. Il y a des rosés, il y a des blancs de blanc, des blancs de noir, etc. Des assemblages évidemment, comme pour la plupart des champagnes, sauf les millésimés, sauf les blancs de blanc, pardon. Donc voilà, tout cela sera présenté dans la double salle Manchester de l'hôtel Verviers. Samedi de 14 à 20h et dimanche de 11 à 17h. Important, l'entrée est gratuite.
0: Ouf.
1: Mais évidemment, si vous voulez déguster des vins, eh bien vous pouvez acheter une carte pour 25€ pour 8 dégustations dans des flûtes spécifiques pour la dégustation.
0: Dites-moi, mon cher Philippe, nous aurons le plaisir, vous et moi, de boire un verre de champagne ensemble ?
1: Mais si vous venez avec le plus grand plaisir, évidemment, hein, vous êtes invité en tout cas.
0: Allez, sujet suivant.
1: Alors là, je change de casquette. Hein, je prends la casquette de la commission spectacle que je préside personnellement, pour vous parler du 10e gala annuel du Lions Club Limbourg-en-Duché. Alors, ce 10e gala fait suite à d'autres qui ont été organisés par le passé. On a eu les Taloches, on a eu le Pen Big Band, on a eu Caroline Vigneault, on a eu les comédies musicales, les 70s, bref, on a fait dans la diversification. Et cette année, nous nous sommes insérés dans la tournée nationale, la tournée royale de Stella pour ses 50 ans de scène.
0: Alors, c'est un ami là-bas, à Limbourg, à Dolan.
1: Oui, Jean-Luc Fonck, évidemment, et le Cursal à Dolan. C'est une histoire d'amour. D'abord, il est venu plusieurs fois. Et pour la petite histoire, c'est lui aussi qui avait soufflé le mot d'Olympiade aux organisateurs de ce festival de la Pentecôte, et ça est resté. Hein,
0: Dolan et Stella, Jean-Luc Fonck, une histoire d'amour et pas nécessairement d'eau fraîche.
1: Pas vraiment, non. Non. Il faut voir que sur scène, je l'ai encore visionné. Enfin, j'ai été voir, parce que sa tournée est un peu spéciale par rapport à ses concerts classiques. Bah oui, la bière est toujours derrière lui, évidemment, même sur scène.
0: Encore deux minutes pour le dernier événement.
1: Oui, alors le dernier événement, c'est un événement qui se déroulera le dimanche 18 octobre sur la place historique de Limbourg. C'est la fête des Ducs de Limbourg. C'est une fête à caractère historico-culturel et touristique également, organisée par l'ambassade du Pays de Rhodes. Pays de Rhodes, pour faire court, c'est grosso modo le région Meuse-Rhin, donc ça va sur l'Allemagne, le sud de la Hollande et Limbourg. C'est en fait l'ancien duché de Limbourg, et donc il y a plusieurs manifestations qui sont prévues à partir de 11h avec une messe chantée en latin, de 12 à 14h un programme festif Place Saint-Georges, danse, combat d'épée, promenade à poney, visite guidée de la ville historique, exposition de drapeaux précieux, et puis il y aura aussi un concert de piano, sans oublier l'exposition de quelqu'un que vous connaissez bien, c'est l'exposition de Christophe Dechêne, photographe patenté s'il en est. Il expose dans l'église Saint-Georges une exposition qui s'intitule « Ce qui nous relie », entrée gratuite.
0: Et Bleu Clair, la radio, c'est la radio qui vous relie justement. Eh bien voilà, merci beaucoup pour ces bons petits plans.
1: Bah, il me semble qu'il y en a pour tous les goûts déjà, oui. Pour toutes les bourses aussi, pas mal de choses à l'accès gratuit aussi. Si par hasard des personnes sont intéressées, tout cela figure sur le site internet concerné évidemment.
0: Eh bien, un grand merci Philippe Collette.
1: C'est moi qui vous remercie.
0: À très bientôt.
1: À bientôt Jean-Luc.
0: Au revoir.

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0: Bonjour, il s'appelle Alexandre Del Rey. Ou Del Rey, phonétiquement. Il fait principalement référence, ce nom, à une personnalité bien connue dans la région. Thérapeute holistique naturopathe dans la région de Spa. Bonjour Alexandre Del Rey.
1: Bonjour Jean-Luc, bonjour à tous.
0: Comment ça va?
1: Ah ben, excellemment bien.
0: Alors, vous êtes atteint d'une déficience visuelle sévère depuis la naissance. Hein. On vous connaît notamment par vos pratiques sportives malgré ce handicap et bien d'autres talents chez vous. Vous êtes masseur, vous êtes thérapeute. Comment est-ce qu'on peut vous définir réellement en un mot?
1: En un mot. Le regard des autres.
0: Le regard des autres, oui. Vous avez sens du toucher, de l'odorat, et les autres plus développés? Ou pas nécessairement?
1: Non, pas nécessairement, mais surtout le toucher, oui.
0: Et la concentration, j'imagine.
1: Ah bah, ça fait partie, oui.
0: Alors, vous venez nous présenter un nouveau bouquin. Il s'appelle « Viens voir, ton corps te parle ». Tout un programme.
1: Une belle aventure en tout cas, oui. Par rapport à ce que le corps peut parler, par rapport au mal-être physique, mental, émotionnel, qui fait que j'essaye à toutes les personnes que j'accompagne d'être dans cette prise de conscience de ce que le corps peut raconter dans ce mal-être.
0: Alors dans ce bouquin, on peut retrouver quand même pas mal d'années d'études, de recherches, d'expériences, d'apprentissage. Ça représente combien d'années?
1: On est au minimum à 25 ans.
0: Oula.
1: D'études, de recherches, de compréhension, d'analyse, d'apprentissage sur le terrain, et ainsi aussi de mon développement personnel.
0: Oui. Alors, ce cheminement vous a fait comprendre beaucoup de choses, en réalité.
1: Il m'a fait comprendre surtout que ce corps que nous avons est déjà une très belle machine et très riche dans ce qu'il vit et dans ce qu'on a envie de lui faire vivre par rapport à toutes les actions qu'on a envie de vivre dans sa vie, dans les plus grands rêves absolus. Et ce qui fait que notre corps peut nous amener très loin si on lui permet d'avancer. Quoi.
0: Est-ce qu'on a toutes et tous un rayon de soleil intérieur?
1: Oui.
0: C'est
1: tous,
0: vrai?
1: Oui, tous, oui. Oui. Que ce soit un enfant, un ado, un adulte ou une personne âgée, on a tous un rayon de soleil, ça fait partie de nous.
0: Et comment est-ce que vous l'exploitez, ce rayon de soleil?
1: Je l'exploite moi-même pour moi. Et puis j'essaye de permettre à toute personne de le récupérer pour l'exploiter à son plus haut potentiel, pour se permettre justement d'être dans cette estime de soi-même, puisque mon rayon de soleil intérieur est mon estime personnelle, en fait. C'est la valeur que j'ai de moi-même et comment je la colporte pour avoir un impact sur les autres.
0: Alors Alexandre Del Rey, au début de cette interview, j'ai parlé de sport. Vous avez pratiqué énormément de sport. On peut en citer quelques-uns, parce que ça va en étonner quelques-uns. Vous êtes malvoyant et vous arrivez à faire quoi comme pratique de sport?
1: Alors, j'ai été nageur d'élite pendant 5 ans, entre 1995 et 2000 chez les malvoyants. Et puis, j'ai pratiqué le vélo en tandem, le torbal, qui est un sport collectif en salle. Et puis alors, il y a le sessifoot, qui est ce futsal adapté en extérieur. Plus d'autres sports que j'ai fait à l'école ou même que j'ai intégré aussi dans ma rééducation fonctionnelle, comme le judo, l'équitation, la gymnastique.
0: Vous êtes coach également?
1: Oui, je suis coach, parce que c'est mon premier métier en fait au départ. Je suis coach sportif.
0: Ah, et quelle pratique?
1: De tout.
0: De tout?
1: De tout, que ce soit un individuel, collectif, que ce soit l'approche mentale du sportif.
0: Même du hockey sur gazon?

0: par une personne qui est à l'arrière de moi et qui m'aide justement à avoir cette liberté de mouvement sur les skis qui est vraiment hyper chouette et dont je remercie aussi l'association Blind Challenge qui nous permet d'être dans ce plaisir du ski.
1: Alors pratiquement, comment est-ce que vous y prenez avec on dit des patients?
0: Oui.
1: Ah, et comment est-ce que vous y prenez? Il y a d'abord un dialogue, une interview?
0: Alors, je propose à toutes les personnes qui me demandent est-ce que vous savez faire quelque chose pour moi d'expérimenter une première séance qui est surtout une analyse corporelle complète avec un bilan de santé. Déjà, quelques corrections que je mets en place par rapport à ce que j'ai compris de ce que le corps amène comme vérité dans sa cause profonde. Et je donne les messages que le corps me donne à la personne. Donc, je suis un traducteur, en fait, de la vérité du corps du moment. Et avec ça, la personne prend conscience vraiment de la cause ou des causes profondes de son mal-être, peu importe lequel. Et après cette analyse, ce bilan, je fais une proposition de suivi en formule d'abonnement. Et puis on fait quelques séances ensemble, donc on fait un bout de chemin, comme j'appelle ça, avec tout ce rééquilibrage énergétique, revitaliser le corps par la microkiné, des conseils naturopathie, et puis tous les outils de coaching par rapport au développement personnel que je propose aux gens.
1: Alors, viens voir Ton corps te parle, un livre écrit, réalisé par Alexandre Delray. On peut le trouver partout ?
0: Ah, il est dans quelques beaux petits sites ici dans la région, que ce soit Spa, Malmedy, sur le pays de Herve aussi et dans la région liégeoise.
1: Magnifique. En tout cas, tout grand merci. Transmission et partage de ses expériences professionnelles, Alexandre Delray, viens voir Ton corps te parle. Et vous êtes sur un projet de conférence, on peut en parler, on va en dire un petit mot?
0: Ah, tout petit, parce que voilà, ouais. je suis en pleine création pour l'instant, donc encore un rêve à accomplir que j'avais vraiment envie, c'est d'être sur scène et de transmettre aussi par cette belle conférence spectacle, parce que ce ne sera pas juste parler sur scène, c'est aussi faire vivre le spectacle par rapport à mon univers personnel. Ah. Et de le transmettre aux autres.
1: Alexandre Delray, un grand merci.
0: Merci à vous aussi.
1: À bientôt.
0: Belle journée à tous.
1: Au revoir.
0: Au revoir.
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5: Du jour, l'œuvre Bleu Clair du jour. Nous allons parler Rest for the Cure avec Tiffany. Tiffany, est-ce que vous m'entendez?
6: Oui, je vous entends.
5: Très bien. Alors, vous êtes à Bruxelles, c'est cela?
6: Oui, tout à fait.
5: Alors, dans une allée qui s'appelle l'allée de la recherche. Mais c'est merveilleux pour ce que nous allons entreprendre comme sujet, l'allée de la recherche. Et justement, on va parler d'un combat. C'est le cancer du sein, c'est bien cela?
6: Oui, tout à fait.
5: Alors, il y a en place une opération que tout le monde connaît, mais ne connaît peut-être pas encore assez bien. C'est Octobre Rose. Alors, dites-moi, quelle est l'action que vous proposez cette année pour Octobre Rose?
6: Alors, donc, Octobre Rose, donc, c'est le mois de sensibilisation au cancer du sein. Et donc, on va inciter les sympathisants, le public, à pouvoir nous soutenir de différentes manières. Donc, on le parlait tout à l'heure en participant notamment à la Race for the Cure, qui est le plus grand événement sportif de lutte contre le cancer du sein. Mais cette année, on a également lancé une campagne, la campagne du double O, où on va doubler l'attention portée au cancer du sein. Donc si vous avez dans votre nom, dans votre prénom, dans le nom de votre entreprise ou dans votre surnom un O, Think Pink a créé une plateforme sur son site web pour doubler ce haut, et donc en doublant le haut, on double l'attention portée au cancer du sein, au dépistage précoce et à la solidarité envers toutes les personnes touchées par un cancer du sein en Belgique.
5: Un petit exemple pratique, voilà, je m'appelle Olivier, donc ce sera double O, Olivier.
6: C'est ça, tout à fait. Et donc, via l'outil en ligne, ça vous crée directement en fait un visuel que vous pouvez repartager, une petite vidéo que vous pouvez partager en story ou en post sur vos réseaux sociaux. Donc, l'idée, c'est vraiment de pouvoir en parler, d'interpeller, d'ouvrir la conversation, parce que on nous en a parlé ces derniers jours. Mais quand on publie, on dit « pourquoi tu as changé
5: ton prénom ou ton nom ?»
6: Tu as partagé ce visuel, et donc l'idée vraiment derrière, c'est d'avoir des sujets très concrets de sensibilisation, de dépistage, et de se dire que chacun ou chacune peut être ambassadeur de la lutte contre le cancer du sein à son échelle.
5: Alors, afin de nous aider, vous avez parlé d'une plateforme. Quelle est cette plateforme?
6: Alors, donc quand vous allez sur le site de Think Pink, donc 3xw.com, think-pink.be, bah directement vous verrez en homepage la campagne du double O, et donc directement en cliquant dessus, bah, vous pouvez créer votre visuel directement en ligne.
5: Tiffany Bulto, vous êtes porte-parole de Partnerships Eat of Special Projects, c'est bien ça?
6: Tout à fait, oui.
5: Alors, en quoi ça consiste?
6: Mais donc moi, je suis porte-parole de Tinping, donc je m'occupe d'être le relais au niveau médiatique, donc pour tout ce qui est interview de Tinping pour la Wallonie et à Bruxelles. Et en dehors de cela, je m'occupe également des partenariats, des différentes campagnes, notamment cette campagne de sensibilisation et de soutien aux entreprises pour les accompagner au mieux dans leur mission de sensibilisation.
5: Le double O, on sait qu'il est déjà très très bien accepté et c'est déjà acté pour beaucoup de personnes, mais on invite donc les auditeurs et auditrices à rejoindre l'action. Et cette action va durer combien de temps, le double O?
6: Alors l'action, l'idée c'est vraiment qu'elle soit symbolique tout au long du mois d'octobre, donc il reste encore tout le mois d'octobre pour pouvoir participer et pouvoir rejoindre le mouvement.
5: Voilà, donc les entreprises, également les marques, les organisations, les citoyens donc sont invités à rejoindre ce mouvement et à faire vivre cette campagne partout en Belgique. Eh bien, l'action est sympathique.
6: C'est très chouette, hein, oui, on a vraiment de très bons retours et ça attire l'attention et puis ça permet aussi de parler du cancer du sein, mais qui touche une femme sur huit en Belgique. Selon les derniers chiffres, on est à 11 840 diagnostics, donc ça fait 32 diagnostics par jour, un diagnostic toutes les 45 minutes, et donc c'est important évidemment de sensibiliser via cette action ou aussi en participant à un événement sportif ou en achetant notamment le petit ruban rose de sensibilisation de Tinping.
5: Eh bien, Tiffany, un grand merci de nous avoir éclairé. Eh bien, je suis certain que cela va rencontrer un grand, grand succès. C'est déjà très, très bien parti. Merci pour cette action sympathique et votre témoignage, Tiffany.
6: Avec plaisir. Merci pour l'accueil.
5: Bonne journée à vous. Au revoir.
6: Bonne journée. Merci.

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Bonsoir à toutes et à tous, bienvenue sur Bleu Clair. Rémi au micro pour vous présenter l'édition de ce lundi 12 octobre. Dans notre région, le CPAS de Verviers doit réexaminer 900 dossiers, les commerçants de Deuzy célèbrent la réouverture de l'avenue de Spa, et à Spa, le pont Pierre-le-Grand reste toujours à sec. À la une également, la grève des services publics et ses suites, avec le report du discours sur l'état de l'Union, et le nouveau budget wallon dévoilé aujourd'hui. Et puis, la météo de cette soirée, de cette nuit et de demain, avec de la pluie annoncée en cours de nuit. Commençons chez nous, dans notre région. Au CPAS de Verviers, la présidente Gaëlle Denis tire la sonnette d'alarme. Un arrêt de la Cour constitutionnelle a jugé que certains exclus du chômage n'auraient pas dû l'être. Conséquence pour Verviers, 900 dossiers doivent être réexaminés par les services du CPAS. Gaëlle Denis rappelle au passage qu'un contrat article 60 n'est pas une simple main-d'œuvre bon marché, mais un vrai accompagnement vers l'emploi. Elle invite les entreprises intéressées à prendre contact avec le CPAS. Direction Euzy, où les commerçants avaient une bonne raison de sourire ce week-end. L'avenue de Spa a retrouvé une circulation normale après 7 mois de chantier. Jean-Christophe Hernon, du London Store, estime avoir perdu 20% de son chiffre d'affaires pendant les travaux. Pour marquer la réouverture, la nouvelle association Euzy Up a organisé une journée de fête avec sorties vélo, courses et spectacles de magie. Les commerçants espèrent maintenant voir revenir leur clientèle sur une avenue entièrement rénovée. Changement de décor, direction Spa. Depuis avril 2023, le pont Pierre-le-Grand ne coule plus, en plein centre-ville. La ville y a entrepris des travaux de forage, mais la source n'a pas encore été atteinte. L'échevine Alda Gréoli l'a expliqué au conseil communal. Nous devons poursuivre les travaux, en forant de manière plus profonde. Un nouveau marché public a donc été approuvé à l'unanimité. Sur les 8 poumons que compte la ville, 4 ne fonctionnent plus correctement aujourd'hui. Place maintenant à l'actualité nationale. Ce lundi, la CGSP, le syndicat de la fonction publique, a organisé une grève qui a perturbé les transports dans tout le pays. En fin d'après-midi, la situation reste proche de celle de la mi-journée. 7 trains intercités sur 10 chez la SNCB, un service réduit à la STIB, à Bruxelles, et la moitié du réseau LETEC touché en région liégeoise. En marge de la mobilisation, des échauffourées ont éclaté près de la gare du Midi. Une dizaine de personnes, dont 9 mineurs, ont été interpellées. Et le discours sur l'état de l'Union, que le Premier ministre devait prononcer ce mardi, n'aura finalement pas lieu. Il a été reporté dimanche soir, faute d'accord sur le budget fédéral. Deuxième info nationale, du côté de l'économie cette fois. Le gouvernement wallon a présenté son budget pour les 3 prochaines années. Il prévoit un déficit d'1,351 milliard d'euros pour la première année, avec un retour à l'équilibre visé en fin de période. Le ministre-président Adrien Dolimont a détaillé plusieurs mesures. Une nouvelle vignette automobile, un plan d'investissement de 3,5 milliards d'euros dans les infrastructures sur 7 ans et un job bonus pouvant atteindre 500 euros par an pour certains travailleurs. Dans l'opposition, plusieurs partis dénoncent un enfumage du gouvernement. Et la météo de cette soirée, de cette nuit et de la journée de demain, chez nous, en Ardennes bleue. Ce soir, le temps reste sec, avec encore quelques éclaircies qui laissent passer un peu de bleu dans le ciel. Cette nuit, les nuages s'épaississent et une pluie faible arrive par l'ouest, avec une température qui descend autour de 7 degrés en Haute-Ardenne. Demain matin, le ciel reste couvert avec quelques averses, avant un après-midi plus sec et plus lumineux, pour une maximale autour de 15 degrés. Voilà pour l'essentiel de l'actualité de ce lundi. On se retrouve demain à 7h, ici, sur Bleu Clair. Merci pour votre écoute, c'était Rémi au micro, heureux d'avoir présenté ce bulletin. Restez bien à l'écoute de la suite des programmes de Bleu Clair.

Bonjour chers auditeurs de Bleu Clair, pour ce 91e rendez-vous de Plaisir CD, trois nouveaux disques nous emmènent sur des chemins musicaux très différents, de l'Espagne baroque à Jean-Sébastien Bach, avant une rencontre contemporaine entre jazz et quatuor à cordes. Trois façons de faire vibrer la musique, mais une même invitation à la découverte. Et pour commencer, direction l'Espagne baroque, vous en avez un avant-goût avec l'introduction musicale et ce fond sonore. Le disque qui sera proposé est particulièrement réjouissant. Hey que Mario de Amor, paru chez Flora, un label belge et qui plus est, spadois. À la tête de Richard Carconsort, le violiste Philippe Pirlo nous propose dans ce disque un répertoire original, celui des Tonos Humanos, ces pièces vocales profanes qui, dans l'Espagne des XVIIe et XVIIIe siècles, entretiennent des liens étroits avec le théâtre et la musique scénique. On y retrouve notamment Sébastien Durón, mais aussi Juan Hidalgo, Antonio de Literes, Gaspar Sanz et quelques pages anonymes.

et orbé à la guitare baroque, nous offre également, en solo, deux remarquables interventions. Ce qui séduit immédiatement l'écoute de ce CD, un répertoire original superbement servi et une musique qui respire la vivacité et la liberté. Une Espagne baroque pleine de couleurs et de surprises que l'on découvre avec bonheur. Eike Mirio de Amor, Philippe Pirlo, Yezabel Arias et le Richard Carr Consort, c'est chez Flora. Place à la musique, écoutons un extrait de ce disque.

Après cette incursion dans l'Espagne baroque, restons dans les siècles anciens. Mais changeons complètement de décor. Direction cette fois Jean-Sébastien Bach avec une œuvre que l'on connaît peut-être par cœur ou que l'on croit connaître. Les variations Goldberg sont ici interprétées dans une configuration assez inattendue, non pas au clavecin ou au piano, mais par un trio à cordes. C'est le trio Alphea avec Thierry Juffet au violon, Blandine Lédier à l'alto et Pierre Nentwick au violoncelle qui s'empare de cette œuvre monumentale dans un nouvel enregistrement paru chez Clarté Records. Les variations Goldberg, Bach les avait conçues pour un instrument à clavier. Les trois musiciens ont donc réalisé leur propre transcription. Et cette transformation change évidemment notre manière d'écouter l'œuvre. Les différentes voix du contrepoint sont confiées à trois instruments qui se répondent, se poursuivent, se superposent. On découvre alors des détails que le clavier peut parfois fondre dans une même matière sonore. Ici, chaque ligne possède sa couleur, son grain et sa respiration. Le violon, l'alto et le violoncelle deviennent trois voix distinctes qui conversent. Et le trio Alphea ne cherche pas pour autant à romantiser Bach. Les musiciens jouent notamment sur instruments et archets de facture historique, avec un souci particulier de l'articulation et du phrasé. Il y a de la clarté, de la souplesse, mais aussi cette extraordinaire architecture qui fait des Goldberg l'une des œuvres les plus fascinantes du répertoire. Une œuvre que l'on croit connaître et qui, transposée ainsi pour trois cordes, nous invite finalement à la redécouvrir. Voici donc le trio Alphea dans les variations Goldberg de Jean-Sébastien Bach, un disque paru chez Clarté Records.

maintenant faire un grand écart pour arriver au jazz contemporain. Il y a une autre manière encore de faire dialoguer les univers musicaux. Direction le label liégeois homerecords.be que nous retrouvons régulièrement dans Plaisir CD avec The String Theory Alpha Project, un projet du compositeur et chef d'orchestre belge Stéphane Orlando. Pour cette aventure structurée en une journée à travers 11 dimensions, Orlando réunit deux formations. D'un côté, le Stéphane Mercier Trio, avec Stéphane Mercier au saxophone, André Clénès à la contrebasse et Darren Beckett à la batterie. De l'autre, l'Hindenburg Quartet, un quatuor à cordes. Le point de départ est pour le moins ambitieux, la théorie des cordes, cette hypothèse de la physique qui cherche à décrire les particules élémentaires comme de minuscules cordes vibrantes. Mais rassurez-vous, nul besoin d'un diplôme de physique pour apprécier le disque. Ce qui nous intéresse ici, c'est surtout la traduction musicale de cette idée, faire dialoguer des éléments différents pour créer un ensemble nouveau. Et la rencontre fonctionne particulièrement bien, même si elle est un peu folle et dans certains passages déstabilisantes pour l'auditeur. Les cordes apportent leur couleur, leur tension, leur longue ligne. Le trio de jazz, lui, introduit le rythme, le mouvement et l'improvisation. Peu à peu, la frontière entre les deux formations s'efface et de relever cette impression d'un véritable septuor plutôt que de deux groupes simplement réunis. Il y a un réel équilibre entre l'énergie du trio et la chaleur du quatuor. Après l'étonnance humanos espagnol et les variations Goldberg de Bach, The String Theory Alpha Project nous propose donc une troisième manière de faire dialoguer les langages musicaux. C'était Plaisir CD, avec comme d'habitude trois disques et trois approches musicales, mais finalement, une même envie, faire entendre la musique autrement. Voici The String Theory Alpha Project, un disque de Stéphane Orlando, avec le Stéphane Mercier Trio et l'Hindenburg Quartet à découvrir sur le label liégeois Home Records. Et n'oubliez pas, du plaisir en musique, profitez-en bien.

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0: Ah, pas le bon truc, c'est que ça. C'est là, attends. Je suis fatigué aujourd'hui. Bon, attends, 30 secondes.
1: C'est pas le bon son.
0: Non, c'est pas le bon son du tout, c'est celui de notre
1: ami. Le début, c'était bon, hein.
0: C'est ça.
1: Le jingle, c'est parfait.
0: Non, mais du coup, je me dis que. Attends. Oui, j'attends 30 secondes. Hein. On va faire ça. Tac. Quelques secondes. Voilà, il est là. Il est là. Il n'est pas encore sorti de sa boîte. Tac. Et c'est parti. Bon, voilà. Donc, on va dire, on fait comme si de rien n'était. Plaisir CD. Ah non, instant.
1: Attention là.
0: Oui, non,
1: attention.
0: Ça
1: je dis, donc, c'est bien instant classique avec Cécile Bévier.
0: C'est parti. Allez.
1: Et en principe, il y a une musique qui commence.
0: Ça va, elle commence tout de suite. Hein, maintenant. C'est parti.
1: Eh bien voilà, bonjour à tous, bon dimanche, bonjour Eric.
0: Ben bonjour Cécile.
1: Voilà, hein. on se remet là. Donc un peu spécial la musique aujourd'hui, Cantus Arcticus, compositeur finlandais Eino Juhani Rautavaara, j'ai bien entraîné pour le dire, réunit deux de mes passions, objet de chronique sur Bleu-Clair, donc dorénavant, la musique classique, y compris celle d'aujourd'hui, mais aussi les chants d'oiseaux dont je pratique l'écoute assez régulièrement. On écoute un peu. Et voilà, donc Cantus Arcticus, le titre de l'œuvre, propose en effet une interaction entre une bande magnétique qui comporte des cris et chants d'oiseaux et un orchestre symphonique. Ici, nous entendons des sons de clarinette puis de flûte sur un concert d'oiseaux, on va dire, concert aviaire qui entamait l'œuvre.
0: Ouais.
1: Écoute un petit peu.
0: Alors, tu me disais que les chants ont été enregistrés près du cercle polaire et dans les marais du nord de la Finlande et que l'œuvre date de 1972.
1: C'est un souffle d'air frais qui nous arrive.
0: Ouais, ouais.
1: Et nous écoutons le troisième et dernier mouvement de cette œuvre. Ce troisième mouvement s'appelle Jutsanat Mutavat, qui veut dire évidemment signe migrant.
0: Tout le monde avait compris.
1: Voilà, on avait tous compris. Voilà. Il s'agit de signes chanteurs. Donc ce sont des signes avec un bec noir et jaune. C'est un peu différent du signe tuberculé avec une excroissance rouge sur le bec. Que nous connaissons mieux, c'est ce qu'on a chez nous en général. Ouais. Ce signe chanteur produit un cri sonore assez proche du son d'une trompette. Voilà pour vous, Eric aussi.
0: Ah ouais, okay.
1: Et il est l'emblème de la Finlande, le pays du compositeur. On écoute encore un peu ces sons de signes mêlés à l'orchestre.

0: On est à peu près aux 2 minutes 24. Je continue mon commentaire alors que tout ne passe. Ce troisième mouvement de ce concerto, pourrait-on dire, pour oiseaux et orchestre, est comme un grand crescendo, décrescendo, qui mêle les actions de l'orchestre et de l'enregistrement des signes chanteurs.
1: Alors l'enregistrement est pour l'occasion démultiplié, les chants superposés créant une sensation d'accumulation. On peut imaginer un groupe d'oiseaux en passage qui finit pour s'éloigner et disparaître.
0: Et dans l'orchestre, alors, il y a des effets d'instruments qui imitent des frémissements, des crésillements, des froissements d'ailes. On entend aussi des contre-chants d'hiver, et puis une mélodie montante, je crois qu'on y était déjà, qui monte puis qui redescend, initiée par les violoncelles, et qui va passer ensuite d'un groupe à l'autre.

0: Le sommet de l'activité, sommet du crescendo, donc de ce grand mouvement, est marqué par un coup de cymbale que vous allez, je pense, reconnaître. Puis la décroissance qui suit fait entendre des sons proches des cloches.
1: Alors pour finir, l'orchestre, puis signes disparaissent. Le dernier moment est ponctué d'une clochette.
0: Le groupe est passé et s'éloigne. Ce Cantus Articus est sans doute l'œuvre la plus connue et jouée du compositeur finlandais, mais il a donc évidemment écrit d'autres choses. Nous entendons ici la version de 2019 de l'Orchestre Philharmonique de Radio France, sous la direction de Mikko Frank. Nous allons écouter la fin de ce troisième mouvement. Et voyez peut-être, avec un peu d'imagination, passer ces oiseaux au-dessus de vos têtes. C'est quand même de gros oiseaux. Ouais.

0: Une belle découverte, Cécile.
1: Voilà, cette musique vous a plu, Eric ?
0: Bah, franchement, oui, ça passe.
1: Original, en tout cas.
0: Ouais, non, franchement.
1: Un peu dépaysant, peut-être un peu sauvage aussi.
0: Ouais.
1: Eh bien, voilà, je vous dis à bientôt.
0: À bientôt, pour la prochaine
1: vidéo. Pour
0: d'autres découvertes, voilà. Soit ornithologiques, soit musicales.
1: Voilà.
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0: bien, cette interview du jour, nous aurons deux invités. Eh oui, deux micros occupés ce matin pour, je vous le dis tout de suite, une possibilité de voir Notre-Dame de Paris, mais autrement. Ah oui, tout à fait autrement. Et pas n'importe quels invités, non. Michel Jacquemin, et alors à côté, à ses côtés, eh bien c'est le concepteur, c'est le maître d'armes de Notre-Dame de Paris autrement. Bonjour messieurs.
1: Bonjour Jean-Luc, bonjour à tous.
0: Comment ça va?
1: Très bien, merci pour l'invitation.
0: Avec un grand plaisir. Notre-Dame de Paris, eh bien oui. Alors, j'avais déjà pris quelques petites notes parce que je me réjouis vraiment de ce rendez-vous. Ce sera en décembre. Alors, imaginé par Pierre Stambert. Monsieur Pierre Stambert, bienvenue sur les ondes de Bleu Clair.
2: Bonjour,
0: ça va Pierre?
2: Oui, très bien.
0: Très bien. Alors, vous, l'homme d'écriture, l'homme de spectacle, vous qui avez déjà eu des idées incroyables, ici vous venez avec une nouvelle idée, Notre-Dame de Paris autrement. Pourquoi? C'est un vieux rêve?
2: Non, pas nécessairement, mais nous avions envie de refaire Notre-Dame. Alors, vous savez que les droits de la comédie musicale, c'est archi cher. Et n'ayant pas les moyens de budget pour s'offrir la production initiale, nous avons décidé de faire autrement. Cet autrement, c'est Victor Hugo qui va être le principal personnage et qui va raconter comment il a écrit Notre-Dame.
0: Vous dites autrement, c'est décalé ou c'est une copie?
2: Ce n'est pas une copie, c'est un autre moment. Ça se passe en deux temps. Le temps où il écrivait et ses comédiens qui réagissent et qui chantent aussi, parce qu'il y aura aussi les chansons de la comédie musicale, évidemment.
0: Alors, j'ai dit deux personnes au micro. En réalité, il y en a trois. Vous avez amené Victor Hugo
2: bien
0: avec
2: sûr.
0: Vous. Ah bon? Bonjour Victor Hugo.
1: Bonjour mon cher Jean-Luc, mais c'est toujours Michel.
0: Alors, qu'est-ce que ça fait de contenir un personnage comme celui-là? Victor Hugo, c'est pas banal comme truc quand même.
1: C'est pas banal et c'est extrêmement plaisant à jouer, surtout que, comme Pierre l'a dit, Victor Hugo va être représenté à deux moments différents de sa vie. Il va être... on va pas dévoiler toute l'arcane du spectacle, mais on va avoir l'occasion de le voir vieux. Et puis la majeure partie du spectacle va en fait se passer quand Victor Hugo est jeune. Il a entre 20 et 30 ans. Il est en train d'écrire Notre-Dame de Paris. Et il est confronté à ces personnages qu'il imagine, qu'il voit. Et puis, on va se rendre compte à un moment donné qu'il y a une rupture qui se fait et Victor Hugo est un petit peu dépassé par ses personnages. Il n'arrive plus à les contenir et voilà, il voudrait bien empêcher Frollo de faire

0: centaines de personnes.
1: Et ce sont des artistes de notre région ?
0: Oui, il y a des gens qui sont venus présenter un casting, des gens qui font partie d'ateliers chants, etc.
1: Et Théâtre du Peignet, c'est pas banal, oui, la petite scène, mais c'est une scène qui est quand même très intimiste et chaleureuse, très chaleureuse. On s'approche des comédiens.
0: On a fait Starmania là-bas l'année dernière, c'était très chouette et on envisage encore de faire d'autres choses parce que la semaine précédente, nous allons faire l'exorcisme, un procès. Et puis, c'est un concept qui s'attache très bien à ce que j'ai créé, c'est-à-dire du papier à la scène. Donc l'idée, c'est d'avoir un roman, la transformer en pièce et de la jouer. Donc Notre-Dame est le premier essai, mais il y en aura d'autres la saison prochaine. On va parler de Mary Shelley et son Frankenstein, on va parler de Gaston Leroux et le fantôme de l'opéra, on va parler de Bar et Dracula, etc.
1: Les dates, c'est au mois de décembre, juste avant les fêtes, c'est un moment bien choisi, ça peut même être idée de cadeau, pourquoi pas ?
2: Ah, exactement, il faut savoir que des places de spectacle offertes comme cadeau, c'est mieux qu'une boîte de pralines, quoi. C'est un cadeau qui reste dans les mémoires, et voilà, c'est original et c'est quelque chose qui plaît toujours.
1: Est-ce que ce sera accessible pour les enfants ?
0: Oui, bien sûr.
1: Oui,
2: c'est vraiment un spectacle familial, hein. Oui, tout à fait.
1: Extraordinaire. Et alors, est-ce qu'on aura des musiciens, des chorégraphes ? Il y aura une bande-son ? Comment est-ce que ça va se passer ? C'est chanté ?
0: On va travailler sur bande-son pour les chants, parce que si on doit mettre en plus de musiciens là-dedans, ça va être un peu serré.
1: Oui.
0: Et des décors, bien sûr, il va en avoir. Il va aussi avoir des costumes et un chœur aussi.
1: Et un spectacle comme celui-là, ça demande beaucoup de présentation, de répétition ?
0: Ben
1: chacun répète chez soi ?
0: Oui, chacun répète chez soi, puis on met tout ensemble et on a quand même une quinzaine de répétitions tous ensemble, ça va aller.
1: Et Victor Hugo, il sera comme comédien sur scène, il sera narrateur, il saura un peu plus.
2: Ce sera un petit peu tout ça, oui, il sera effectivement comédien sur scène, et puis les spectateurs présents pourront aussi assister à sa métamorphose, puisqu'il va passer de Victor Hugo vieux à Victor Hugo jeune, quasiment à la vue du public. Donc ça, c'est une surprise qu'on réserve aux personnes qui seront présentes.
1: Le bossu sera là ?
2: Bien sûr, oui, Quasimodo.
0: Mais ce ne sera pas un bossu comme le dessin animé, comme on connaît, comme Garou. Je ne veux pas de ça, je veux vraiment quelqu'un qui crée un personnage comme Victor Hugo. Nous sommes allés dernièrement avec Michel à l'Opéra de Liège, qui vont lui passer une perruque et une barbe, ça va être chouette.
1: Je l'ai en face de moi, Victor Hugo, et je dois dire que je l'imagine déjà, je le vois avec sa perruque.
0: Oui.
1: Il n'y aura pas de mal, à mon avis. Ce sera facile.
0: De toute façon, les gens qui voient l'affiche et qui vont sur le QR code, ils entendront Hugo et vous verrez, c'est vraiment Michel.
1: Ah, ben voilà. Eh bien, très bien. Tout grand merci. Date des représentations, donc, pour Notre-Dame de Paris autrement, eh bien, je vous les donne, c'est 10, vendredi 11 décembre, samedi 12 décembre et dimanche 13 décembre. Alors, les horaires, en ce qui concerne le vendredi et le samedi, ce sera 20h30. Et alors, si je vois bien, le dimanche, ce sera l'après-midi à 15h.
0: Oui, bien sûr, on a voulu une matinée justement pour permettre aux familles de se retrouver. Et peut-être ajouter encore que pendant ce spectacle, à l'entracte, les gens pourront acquérir le bouquin dans la peau de Victor Hugo lorsqu'il écrivait Notre-Dame.
1: Magnifique, magnifique. Alors, les réservations se font comment ? Via une billetterie officielle ?
0: Oui, bien sûr, www.stemprod.be.
1: Voilà, donc STEMPROD pour la réservation des billets.
0: Et les habitués connaissent le numéro du Peignet, ils peuvent sonner là aussi. Joseph Mourat se fait un plaisir de relayer les infos.
1: Est-ce que c'est un prix unique, pareil pour tout le monde ?
0: Oui.
1: Ok. Eh bien, donc, tous ces renseignements se font via la billetterie officielle ou sur STEMPROD, STEMPROD, vendredi 11 décembre, samedi 12 décembre et dimanche 13 décembre, Notre-Dame de Paris, autrement, au Théâtre du Peignet. Merci, messieurs.
2: Merci, Jean-Luc.
1: À bientôt.
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